0: Béni.
1: Faisons de demain un jour mieux qu'aujourd'hui.
0: Le français est notre langue officielle. Et une langue officielle des pays mérite d'être bien soignée. Décisif, décidé. C'est très différent. N'usez pas de l'un à la place de l'autre. Mesdames, mesdemoiselles et messieurs, locuteurs respectueux de notre langue officielle. Nous savons déjà quel courant nous avons à remonter pour réhabiliter le français et remettre les langues déréglées au bon fixe. L'homme n'était pourtant pas mal dans sa chair. Il tenait le haut du pavé de la discussion qu'il venait d'engager avec nous, ses subordonnés, dans son bureau. Et brusquement, nous sommes décisifs dans notre parti. Monsieur X, notre président est très décisif. Messieurs, ce tour n'est pas français. Ai-je tenu à préciser. Aussitôt, tout se rallume, des langues se délient. Si, messieurs, c'est parfaitement français, où est la faute? Je commençais à m'inquiéter, craignant que l'affaire ne dégénère en bagarre. Nous ne sommes pas du tout des méchants gendarmes que certains imaginent, avides de contraventions. Pas du tout non plus de fonctionnaires esclaves de règlement. Nous sommes des intellectuels qui vous écoutent parler. Confiant que vous obéirez aux lois naturelles de la langue, par respect à vous-même et à vos auditeurs. L'adjectif décisif ne s'applique pas aux hommes. L'homme est décidé et non décisif. Décisif, adjectif qualificatif, s'applique aux paroles, aux idées, aux opinions, etc. On parlera d'un argument décisif, d'un combat décisif que le gouvernement doit mener contre la corruption. D'une position décisive du Conseil de sécurité. Soit, soupira notre détracteur, vautré dans son fauteuil, derrière le bureau. Nous venions de lui couper l'herbe sous les pieds et maintenant, il n'avait plus droit au chapitre. Attention, nous avons encore toujours d'autres flèches dans notre carquois contre ces criminels du français. Synthétique et précise, cette émission s'adresse à vous tous qui voulez affiner votre maniement du français. Courage!
2: Édition africaine sur Radio France Internationale. Elle commence à mi-parcours du sommet Africa Forward à Nairobi Forum Afrique-France qui a commencé hier par un sommet d'affaires. 23 milliards d'euros d'investissement promis, tous secteurs confondus. On est dans la capitale kényane à la une de cette édition. Accords bilatéraux aussi dans ce journal, un aréopage d'officiels de République démocratique du Congo qui se sont rendus en Ouganda, dont le président Félix Tshisekedi lui-même. Et là encore, les deux pays signent des promesses en pagaille. Moroni au ralenti, reportage à suivre dans une capitale comorienne fortement perturbée hier par la grève des chauffeurs. Elle fait suite à la très forte augmentation des prix du carburant. Les États-Unis plus critiques que jamais vis-à-vis de Djouba, l'émissaire américain de retour du Soudan du Sud, dit n'accorder aucun crédit aux annonces de dialogue du pouvoir avec l'opposition. Et puis à Madagascar, les étudiants admissibles à l'école des magistrats qui sont en plein doute. Il y a eu des fraudes aux épreuves écrites de ce concours, mais certains se demandent si l'intégralité des épreuves ne vont pas être tout bonnement annulées, ce qui ruinerait des années de travail. Les chefs d'État et de gouvernement succèdent aux chefs d'entreprise. Le sommet Africa Forward continue aujourd'hui à Nairobi, sommet entre l'Afrique et la France. Pour la première fois, on le rappelle, dans un pays anglophone. Volet politique donc ce mardi. Alors qu'hier était un lundi entièrement tourné vers le commerce et le business, les organisateurs attendaient environ 2000 chefs d'entreprise, il y en avait plus du triple. 23 milliards d'euros d'investissements au total ont été promis, brassant tous les secteurs économiques. Et les patrons que vous avez rencontrés, Alexis Bédu, ne cachent pas leur satisfaction.
3: C'est une nouvelle ère qui débute dans les relations entre la France et l'Afrique. Emmanuel Macron l'a redit ce lundi à Nairobi. Un partenariat renouvelé, ses missions réussies, estime Stavros Nicolaou. Il est directeur commerce stratégique de la multinationale pharmaceutique sud-africaine Aspen.
4: Le sommet représente deux choses pour moi. D'abord, c'est une véritable opportunité de diversifier davantage le partenariat économique existant entre la France et le continent. Et puis, il y a eu de véritables engagements différent en matière d'investissement et de commerce.
3: Fadi Wazni, patron franco-guinéen du MSI, s'est lui engagé au financement d'une raffinerie d'alumine dans le nord-ouest de la Guinée avec d'autres partenaires chinois. Selon lui, la confiance entre la France et l'Afrique n'a jamais été rompue.
5: La France, historiquement, a toujours été présente en Afrique. Aujourd'hui, c'est d'une manière différente. Les choses ont changé. C'est une relation qui est plus équilibrée, une relation qui est plus respectueuse, moins paternaliste. Voilà, c'est ça la nouvelle relation France-Afrique. C'est sûr que ce n'est pas exactement comme c'était auparavant.
3: Bilan de ce forum, près de 7000 chefs d'entreprise présents, c'est bien plus que prévu. Une centaine d'accords conclus pour des investissements de 23 milliards d'euros au total. Alexis Bédu, Nairobi, RFI.
2: La Radio du Monde en édition spéciale à Nairobi tout à l'heure autour de Bruno Faure et de ses invités. Rendez-vous juste après le journal de 6h en temps universel. Et puis ce soir, le président français sera l'invité exceptionnel de RFI, de France 24 et de TV5 Monde à un an de la fin de son second et dernier mandat. Entretien avec Emmanuel Macron à 19h en temps universel toujours. On parle à nouveau d'accords signés, accords bilatéraux cette fois, entre la République démocratique du Congo et l'Ouganda. Le président Tshisekedi et plus de 15 membres de son gouvernement ont fait le déplacement hier à la State House, à Entebbe. Les deux pays signent des partenariats commerciaux, touristiques, administratifs. Dans le domaine des infrastructures, également, la Banque mondiale est prête aussi à mettre la main à la poche pour accompagner leur réalisation. C'est ce que nous dit ce matin le directeur adjoint de la communication de la présidence congolaise, Giscard Koussema, qui explique que ce genre d'initiative vise également à promouvoir la paix.
6: Jamais les deux États n'ont été représentés à un tel niveau. 17 membres du gouvernement de la RDC, 17 côté ougandais, ont participé aux travaux de la préparation de ces accords. Le volume des échanges entre la RDC et l'Ouganda est évalué à 800 millions de dollars l'an. Et les deux pays veulent passer au double de ce montant avec l'application de ces accords qui ont été signés aujourd'hui. Parmi ces projets, il y a par exemple, et c'est ça le premier changement majeur, c'est la concrétisation d'un projet d'infrastructure sur la route Kasindi-Beni-Butembo. La RDC a donné sa part. Et ce qui change, c'est aussi l'implication de la Banque mondiale qui s'est dit prête à appuyer ces projets. Donc, en fin de compte, c'est que les deux chefs d'État veulent consolider les relations à travers une intégration économique. Et donc, obtenir la paix par le trichement d'une intégration économique.
2: Giscard Koussema, directeur adjoint de la communication de la présidence en RDC, propos recueillis par Amélie Tullet. Dans l'est de la RDC, encore province de l'Ituri, cette fois les ADF sont accusés d'une nouvelle attaque dans le territoire de Mambasa. Au moins 9 morts et une dizaine de personnes enlevées avant-hier, selon les chiffres de la société civile. Déjà la semaine dernière, ce groupe terroriste lié à l'État islamique avait pris pour cible ce territoire et les acteurs locaux déplorent aujourd'hui l'absence de réaction des autorités. Un mot encore sur la RDC, sur le volet politique cette fois, puisque ce sera le sujet tout à l'heure d'Appel sur l'actualité avec Juan Gomez. On parlera de cet éventuel troisième mandat de Félix Tshisekedi, le président qui avait évoqué un possible report de l'élection présidentielle prévue en 2028 si le conflit persistait dans l'est du pays. Que vous inspirent donc ces déclarations du chef de l'État? Est-ce que l'opposition a les moyens d'agir? Vous le dites aux équipes d'Appel sur l'actualité à partir de 9h10, heure de Kinshasa. La capitale des Comores tourne au ralenti. Moroni, touché hier par une grève que les chauffeurs et plusieurs commerçants annoncent comme illimitée. Un débrayage qui fait suite à la très forte augmentation des prix du carburant. Les autorités comoriennes s'y disent contraintes par les conséquences de la guerre au Moyen-Orient. Pas de transport hier, donc, dans la ville. De nombreuses boutiques ont gardé le rideau baissé. Les écoles touchées, elles aussi, avec des classes presque vides. Abdallah Zembaba a sillonné une ville bien engourdie.
7: Moroni, inhabituellement calme hier lundi. Pas de taxi ni de bus dans les rues, des magasins rideaux baissés et habitants contraints de marcher pour se déplacer. Parmi eux, Alhamdi, parent d'élève.
8: Pour le moment, j'utilise la voiture juste pour déposer les enfants à l'école et après le reste de la journée, je marche.
7: Dans plusieurs écoles de la capitale, les classes étaient presque vides. Un établissement n'a pas assuré les cours, faute d'élèves. Un autre a demandé aux élèves de rester chez eux jusqu'à la fin de la grève. Autre difficulté, l'accès à l'eau. Les vendeurs ambulants ont cessé leurs activités et le prix du bidon de 20 litres a été multiplié par deux, passant à 400 francs dimanche dans certains quartiers, la veille de la grève. Samira vit au centre de Moroni.
9: Hier, j'ai acheté à 300 francs. J'avais pas le choix. Il y avait qu'un seul bus qui circulait. Et comme je savais que le lendemain, il y aura la grève, j'avais pas le choix, j'ai dû acheter.
7: Au marché de Volo-Volo, centre névralgique de la capitale, quelques petits vendeurs avaient malgré tout maintenu leurs activités, mais disent aussi ressentir les premiers effets du mouvement. Abdoulatif y est vendeur.
10: Les clients ne viennent pas comme ils viennent habituellement. Aujourd'hui, je n'ai rien vendu.
7: En attendant, le syndicat des chauffeurs, qui demande une baisse du prix du carburant, maintient son appel à la grève illimitée. Abdelhamzé Baba Moroni, RFI.
2: Il est 6h38 à Moroni.
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2: Et 5h38 à Djouba, le Soudan du Sud, qui essuie une nouvelle salve de critiques acerbes de la part des États-Unis. Washington avait déjà menacé de ne pas financer les hypothétiques élections de décembre si les prisonniers politiques n'étaient pas libérés, si un vrai dialogue ne s'engageait pas entre le pouvoir et l'opposition. Cette fois-ci, c'est Nick Checker qui hausse le ton. Il est membre du Bureau des Affaires africaines du gouvernement américain et il était à Djouba jeudi et vendredi dernier. Les propos qu'il a tenus à l'issue de cette visite ne laissent pas de place au doute. Il dit n'accorder aucune confiance aux déclarations du camp présidentiel de Salva Kiir et il exige toujours la stricte application de l'accord de paix de 2018. Florence Mietto est notre correspondante à Djouba.
12: Les déclarations de Nick Checker à l'issue de sa rencontre avec des officiels du gouvernement sud-soudanais dont les noms n'ont pas été rendus publics tombent mal pour le camp de Salva Kiir. Les alliés du président sud-soudanais tentent en effet de convaincre qu'il souhaite organiser des élections en décembre et que pour ce faire, un dialogue politique est en cours avec l'opposition. Le nouveau chef de l'armée a même annoncé ce lundi l'intégration de factions issues de l'opposition à l'armée sud-soudanaise. Mais Nick Checker n'a visiblement pas été convaincu, déclarant, je cite, « C'est une farce que de prétendre qu'un dialogue interparti est en cours alors que le vice-président Riek Machar est détenu et en procès ». Illustration ce lundi à l'Assemblée nationale des tensions qui persistent entre les fidèles de Riek Machar et ceux de Salva Kiir. Les députés loyaux au vice-président ont quitté les bancs de l'Assemblée en protestant contre la volonté du camp présidentiel de faire voter des amendements à l'accord de paix de 2018 d'une façon non inclusive, bafouant les procédures prévues par le texte. Florence Mietto, Djouba, RFI.
2: Un dimanche plus meurtrier que jamais qui se dessine encore au Nigeria. Les différentes sources locales à travers le pays évoquent à la fois des massacres commis par des bandes criminelles, mais aussi un nouveau bombardement de marchés par l'armée nigériane. Plus de 100 civils auraient ainsi été tués avant-hier à travers l'ensemble du Nigeria. La frappe sur le marché de Tumfa dans le nord-ouest du pays aurait fait à elle seule 72 morts au moins. Mais le porte-parole de l'état-major qualifie de « fausse » les informations qui font état de la mort de civils. L'armée confirme en revanche avoir frappé une structure qui servait de point de rassemblement à des groupes terroristes. Au Tchad, cette fois, sur le plan politique, l'indignation continue de se faire entendre après les condamnations des leaders du GCAP. 8 personnes condamnées vendredi dernier à 8 ans de prison pour association de malfaiteurs et pour mouvement insurrectionnel. Le GCAP, on le rappelle, déclaré illégal par la Cour suprême. Le pays s'enfonce davantage dans la dictature, dénonce sur notre antenne un membre du PSF, le Parti Socialiste Sans Frontières. Khalifa Younous Mahamat, en l'occurrence, il est coordonnateur en Europe de cette formation politique.
13: Ce qui s'est passé avec le leader du GCAP n'est ni une justice, moins encore un procès équitable. Cette crise démontre malheureusement que le Tchad s'enfonce davantage dans une dictature pure et dure, où la pensée unique est imposée par la peur et la répression. La justice, qui devrait être indépendante, bien évidemment, et protéger, n'est-ce pas, les libertés fondamentales, mais nous constatons qu'au Tchad, elle est devenue un instrument de règlement politique contre les opposants et les acteurs engagés pour l'alternance démocratique.
14: Est-ce que pour vous, aujourd'hui, il existe encore au Tchad une opposition ?
13: Il y a une résistance. C'est qu'il faut noter, toute voix dissidente est systématiquement, totalement et complètement censurée, voire incarcérée. Elle est embastillée par le régime autoritaire tchadien.
2: Khalifa Younous Mahamat, coordonnateur Europe du PSF au Tchad, propos recueillis par François Mazet. Les aspirants magistrats, aspirants greffiers de Madagascar, toujours dans l'inconnu, il y a actuellement 196 candidats qui ont réussi les épreuves écrites de ce concours particulièrement difficile, qui sont donc admissibles pour se présenter aux épreuves orales. Mais problème, les écrits ont été entachés de fraude. Certains ont eu accès au sujet en avance. 6 suspects font face à la justice, ils sont accusés de corruption active et passive. Le concours entier est suspendu, les étudiants qui sont admissibles n'ont pour l'instant aucune date pour les oraux d'admission. Et cela fait 2 mois que ça dure, ils craignent aujourd'hui que le concours ne soit tout bonnement intégralement annulé.
15: Guillaume Fabry.
16: 4170 candidats pour 150 places, la sélection à l'entrée de l'École nationale de la magistrature et des greffes est particulièrement rude et chaotique cette année. À peine arrivé à la tête du pays en octobre 2025, les autorités de transition avaient reporté les épreuves écrites, le temps d'écarter tout risque de corruption alors que ce prestigieux concours a plusieurs fois été entaché de fraude par le passé. Sans succès, puisque le bureau indépendant anti-corruption a mis au jour la vente de sujets d'examen lors des écrits finalement organisés en décembre dernier, un agent chargé de l'impression les a divulgués à des candidats contre 1 million d'ariars, soit environ 200 euros. Face au tollé, les oraux prévus en mars ont été suspendus au grand désarroi des 196 candidats admissibles laissés dans l'inconnu depuis. Pourquoi ne pas laisser ceux qui ont réussi honnêtement poursuivre leur chemin, s'interroge l'un d'entre eux. Ces étudiants doutent que l'État ait les moyens d'organiser un nouveau concours et insistent sur le besoin urgent de renforcer des effectifs en souffrance. Le dernier recrutement de magistrats remonte à 2022. Guillaume Fabrion, Tananarive, RFI.
15: Le tapis rouge est déroulé et bien installé. Les chasseurs d'autographes sont sur le pied de guerre pour tenter d'apercevoir Demi Moore ou encore la chanteuse Théodora dès ce soir, parce que c'est en fin de journée que s'ouvrira le 79e festival du film de Cannes, dans le sud de la France bien sûr, 22 longs métrages en lice, pour remporter la très prestigieuse Palme d'Or. Mais au-delà de cette compétition officielle, la sélection présente des films venus d'une quarantaine de pays dans le monde. Deux, cette année, sont issus du continent africain, en l'occurrence Congo Boy, un film centrafricain, et Benimana, qui vient du Rwanda, tous deux projetés dans la section Un certain regard. Thierry Frémaux est le délégué général de ce festival de Cannes. Il se dit passionné par ce qui se passe sur le continent en matière de 7e art.
17: Il se passe quelque chose sur le continent africain en matière de cinéma. L'Afrique subsaharienne, l'Afrique de l'Ouest, à côté du Mali, jadis, du Burkina, du Sénégal, de la Mauritanie, de la Côte d'Ivoire, il y a quelque chose qu'on savait, qu'on accueillait. Et puis est arrivé le cinéma un peu plus du côté de l'Afrique de l'Est. L'année dernière, c'était le Nigeria, qui était présent au certain regard, qui a eu un prix. Et puis, au jury, Diodo Amadi, congolais, est venu au jury. Et on est allé à Kinshasa, parce que il veut créer là-bas un CNC. Sur le modèle français, un centre du cinéma congolais, on y est allé 3 jours et on a vu les responsables politiques, on a beaucoup travaillé. Et pour moi, c'était important de pas seulement être ici ou à Paris dîner avec les cinéastes de passage, mais d'aller à Kinshasa, d'aller voir comment s'organise là-bas la production, voir quel était l'état des salles de l'exploitation. À Kinshasa, il n'y a pas beaucoup de salles de cinéma. Pardon, ma réponse est un peu longue, parce que la question africaine me passionne beaucoup.
15: Thierry Frémaux, délégué général du Festival de Cannes, avec notre envoyé spécial Sophie Torlotin.
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15: La suite d'ici au journal de 4 heures en temps universel dans un quart d'heure. Ce seront les mélodies de Relema dans les playlists des programmateurs RFI ce mois-ci. L'effet papillon de la guerre au Moyen-Orient. Le gaz vient à manquer. Ruée sur le charbon donc. Afrique Économie au Ghana. Il devrait bientôt être possible de payer avec sa carte d'identité. Évidemment, ça ne va pas sans risque, mais la première halte de ce deuxième acte, c'est en Éthiopie. Pour continuer de parler concrètement de ce que peut représenter le son.
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3: 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Bienvenue dans ce journal parlé en français.
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3: Et d'abord les grands titres à la une ce matin, après avoir confirmé 680 chrétiens de la paroisse de l'Emmanuel de Beni Boutili lundi 11 mai, l'évêque de Butembo Beni a béni le nouveau bâtiment administratif de cette paroisse, un édifice construit grâce aux contributions des fidèles. Un reportage d'Esther Viravoil a écouté dans cette édition. Interdiction de circuler après 22h sur l'assemblée de la commune de Mankina en territoire de Beni. C'est une mesure du comité local de sécurité visant à protéger les personnes et leurs biens. Elle est consécutive à l'activisme de l'ADF dans les villages voisins de Mankina, côté Mambasa. La RDC et l'Ouganda se fixent de porter leurs échanges commerciaux à 1,5 milliard de dollars américains en 2028. Cette résolution est contenue dans 6 mémorandums signés à Kampala lundi à l'issue de la 9e session de la commission permanente mixte de coopération entre les deux pays. Voilà tout pour les titres. Rodrigue et Louvalenda assurent la mise en onde. Je le disais déjà en titre de cette édition, poursuivant sa tournée pastorale pour la confirmation des fidèles endoyennés de Benipa Idam, Mgr Sikou Lipalouk Melchisedek a confirmé 680 chrétiens ce lundi 11 mai à la paroisse de l'Emmanuel de Boutili. L'ordinaire du lieu était accompagné de 12 autres prêtres et de 3 diacres. Ce même jour, il a aussi procédé à la bénédiction du nouveau bâtiment administratif de la paroisse. Esther vous revoit les reportages.
2: Cette célébration eucharistique a rassemblé nombreux fidèles venus accompagner le nouveau confirmé dans cette étape importante de leur vie chrétienne. Monseigneur l'évêque a rappelé l'importance des 6 sacrements qui confirment leur baptême et les invite à témoigner le Christ. À l'issue

0: La messe, l'ordinaire du lieu a aussi procédé à la bénédiction du nouveau bureau administratif de la paroisse avant de présider le conseil paroissial. Selon le père Sivamini Abignoasiki Bonaventure, curé de la paroisse, cet édifice a été construit grâce aux contributions des fidèles.
1: Le bureau a été construit par l'effort des chrétiens. Un moment au début, on passait de maison à maison pour la bénédiction. Les uns pouvaient donner 3 000, d'autres 10 000, les autres même 20 000. Et c'est cet argent-là qu'on a mis ensemble, petit à petit pour construire ces nouveaux bureaux de la paroisse. C'est depuis septembre 2025.
0: Le père curé a également indiqué que la construction de ces nouveaux bureaux administratifs n'est qu'une partie de nombreux projets de développement entrepris depuis le début de cette année et au sein de la paroisse. Il a évoqué plusieurs autres travaux déjà réalisés ou encore en cours de construction en fait d'améliorer les infrastructures paroissiales et les conditions d'accueil des fidèles. À cette occasion, le père Bonaventure a lancé un appel à tous les chrétiens et les personnes de bonne volonté afin de continuer à soutenir les projets en cours pour leur aboutissement. Rappelons que la paroisse Emmanuel de Boutili compte actuellement 6 secteurs qui participent activement à la vie spirituelle et au développement de cette communauté catholique de Béni.
2: Et le pèlerinage de Namugongo pour la célébration des martyrs de l'Ouganda se précise davantage pour les pèlerins du diocèse de Butembo-Béni. Le point focal de ce programme au niveau du diocèse rassure sur le départ des premiers pèlerins dès ce 15 mai 2026 et invite à une préparation spirituelle. Monsieur l'abbé Kambere Visambali Thomas l'a dit à Radio Moto Butembo-Béni ce lundi 11 mai 2026. C'était lors d'une interview accordée à Radio Moto Mwindo Stanley détail.
3: Il s'est particulièrement focalisé sur la préparation au niveau du diocèse de Butembo-Béni. Les commissions font chacune ce qui lui est demandé à l'intérieur comme à la frontière, a-t-il assuré. C'est ici qu'il annonce le départ des piétons dans moins de 3 jours. Ils partiront de Kasindi et seront dès qu'ils foulent le sol ougandais accueillis par Mgr Francis, évêque de Kasese. C'est lui, ayant le tour de présider les cérémonies pour cette année, a convié le diocèse de Butembo-Béni à la co-organisation et l'évêque de Butembo-Béni co-présidera la messe.
4: Toutes les commissions sont en train de préparer, chacune, selon ce qui les regarde. La commission aux frontières, par exemple, ils sont en train de compléter le document des pèlerins. La commission logistique, voyage, liturgie, même santé, ils sont en train de travailler chacune pour que ce jour nous trouve déjà prêt. Et déjà le 15, le programme de pèlerinage commence parce que le 15, les pèlerins piétons vont commencer le voyage. Ça leur prendra 2 semaines pour arriver à Namugongo.
3: Il rappelle que pèlerinage reste un acte spirituel. Ainsi a-t-il appelé toute la communauté chrétienne à la prière afin que les activités prévues pour le 3 juin 2026 réussissent.
4: Le pèlerinage, c'est un voyage spirituel. Bien sûr, on peut en profiter pour connaître un nouveau milieu, mais c'est d'abord pour des bienfaits spirituels. Il faut que les pèlerins se préparent spirituellement, qu'ils se confessent, qu'ils participent à des prières de neuvaine, et d'autre part, que chacun cherche à savoir ce qu'il faut pour le voyage. Le 30, par exemple, on part de la cathédrale. Il faut qu'à 6 heures, on soit déjà là. Mais ceux qui ne pourront pas voyager vraiment physiquement, seront unis avec les pèlerins qui seront à Namugongo. Ainsi, les fidèles sont priés à continuer à prier pour les pèlerins.
3: Ils sont plus de 1800 les fidèles chrétiens catholiques du diocèse de Butembo-Béni qui vont traverser la frontière congolo-ougandaise pour commémorer les martyrs de l'Ouganda. Ceux-ci sont considérés comme la sémence du christianisme dans toute l'Afrique centrale.
2: Mwindo Stanley et les écoliers du complexe scolaire Pasteur Kilindera à la découverte de Radio Moto Butembo-Béni, l'apprentissage des moyens de communication était au cœur de la visite pédagogique de ces apprenants du complexe scolaire Pasteur Kilindera ce lundi 11 mai 2026 dans les installations de Radio Moto Maombi Georges Makeo.
5: Conformément au programme scolaire du ministère de l'Enseignement RDC, les élèves des 3 niveaux du complexe ont palpé pratiquement ce qu'ils apprennent théoriquement à l'école. Après avoir étudié en classe les moyens de communication traditionnels et modernes, tels les téléphones, les tam-tam, la parole, les sifflets, les journaux ou encore la radio Motorola, les autorités du complexe scolaire Pasteur Kilindera ont transformé les studios de RMBB en un véritable auditoire sur place. Les écoliers et écolières ont découvert les rouages techniques de la radiodiffusion. Ils ont appris que, pour que les signaux atteignent les foyers, une chaîne technique complexe est nécessaire, incluant l'émetteur, la table de mixage, l'énergie électrique, les antennes, les ordinateurs ainsi que les récepteurs.
6: Attention, il y a d'abord
7: la bouche,
8: la télévision,
6: Ok, mes chéris.
5: À l'issue de cette visite guidée, l'une des enseignantes est revenue sur l'objectif pédagogique de cette activité, renforcer la compréhension des enfants par l'observation directe des outils de communication.
6: Donc les enfants aussi se sentent à l'aise et dans la joie comme ils viennent de voir, de sentir la différence entre des choses. On a distingué la radio et les postes récepteurs. Alors ça nous a facilité aussi la matière. Ce que nous disons à notre promotrice et le papa gestionnaire Moïse et Kirindera, nous disons merci de nous avoir donné l'opportunité là d'arriver dans les studios de la radio Moto. Vraiment, c'est bon. Et les parents aussi, nous vous disons merci, nous vous encourageons d'avoir écouté et accepté notre demande quand vous avez dit que nous voulons faire la descente sur terrain avec vos enfants.
5: Les parents de Boutembou dans les Grands Nord sont invités à toujours inscrire leurs enfants au complexe scolaire Pasteur Kilindera, fonctionnant au quartier Kambali sur Avenue Sebe, au numéro 18.
2: Et nouvel épisode dans le dossier de la mise en vente de la parcelle abritant le tribunal de paix de la ville de Boutembo. Dans une correspondance datant du 28 avril 2026 adressée aux conservateurs des titres immobiliers de la circonscription foncière de Boutembo 2, le gouverneur indique avoir reçu les rapports des missions des experts de son cabinet. Selon cette correspondance du 28 avril, les experts du gouverneur du Nord qui vont effectuer une descente sur le terrain en vue de documenter les dossiers des tentatives d'expoliation des parcelles de l'État abritant, respectivement les tribunaux de paix de Boutembo et les centres de santé Maman Moussaï. Pour le gouverneur des provinces du Nord Kivu, les parcelles concernées relèvent du patrimoine de l'État. Dans cette correspondance, il ordonne aux conservateurs des titres immobiliers de protéger ces parcelles par l'établissement des titres de propriété au nom de l'État congolais, tout en respectant strictement la superficie réelle de chacune d'elles. Et face aux attaques attribuées aux rebelles ADF dans plusieurs agglomérations de la chefferie de Babila-Babombi, le comité local de sécurité de la commune de Mankina en territoire de Beni, au Nord Kivu, annonce de nouvelles mesures sécuritaires destinées à protéger la population. Parmi les décisions prises figure l'interdiction de toute circulation des personnes et des engins après 22 heures sur l'ensemble de la commune. Patrick Alungwana.
9: La mesure concerne également les bars et cafétérias qui devront suspendre leurs activités à partir de cette heure-là, 22h donc. Le bourgmestre de Mangina et président du comité local de sécurité Kambali Kikuku Nicolas précise que des véhicules en provenance de Beni pour les marchés hebdomadaires de mercredi et de samedi devront impérativement quitter Mangina avant 18h. Selon l'autorité communale, cette mesure vise à permettre aux services de sécurité de mieux suivre la situation sécuritaire dans l'entité.
10: L'ennemi serait en train de circuler aux alentours de notre commune. C'est le moment d'unir nos efforts pour la sécurité et l'affaire des militaires ou des policiers. C'est le travail de tout le monde. C'est pourquoi, dans notre réunion du comité local de sécurité, nous avons décidé de prendre des mesures sécuritaires, notamment l'interdiction de circulation des personnes et des engins après 22 heures et les tapages de musique doivent cesser à ces heures-là, afin de permettre aux outils de sécurité de bien contrôler l'entité. Tout doit être arrêté à partir de 22 heures.
9: Par ailleurs, l'autorité locale de Mangina appelle les agriculteurs exerçant leurs activités champêtres dans des zones situées à l'est et au nord-est de Mangina à faire preuve d'une grande vigilance et à signaler rapidement tout mouvement suspect de l'ennemi.
2: Et les membres du Parlement d'enfants Boutembo-Loubé ont animé ce lundi 11 mai 2026 une séance de sensibilisation à l'intention des éléments de la police de circulation routière PCR Boutembo, cadre choisi les bureaux de la PCR Boutembo. Selon Kavira Mouhamira Aline, porte-parole du Parlement d'enfants Boutembo-Loubéro, l'objectif de cette rencontre de sensibilisation est de lutter contre l'utilisation des enfants dans les motos tricycles en ville de Boutembo, communément appelé Bajaj. Kavira Mouhamira Aline au micro d'Nkunsa.
11: La motivation
8: a été vraiment de sensibiliser les agents de la police qui se chargent de la circulation routière, d'interpeller encore les enfants là qui s'emploient dans des routes, notamment dans des véhicules, le bajaj et les triporteurs. Et comme

0: C'était déjà permis par les autorités. On avait écrit au moins une lettre pour les autorités qu'ils puissent nous autoriser de parler mieux, de prendre nos responsabilités pour protéger l'intégrité de l'enfant dans des routes, dans des agglomérations.
1: Et pour la cause des parlements d'enfants, Boutin Boloubero va effectuer une séance de sensibilisation ce mardi 12 avril 2026 sur le boulevard Joseph Kabila Kabanké. L'activité va commencer à Katwandiapanda à partir de 10h. Je le disais en titre, les présidents congolais Félix Tshisekedi et Ougandais Yoweri Museveni ont assisté lundi 11 mai 2026 au Stade House de Kampala à la signature des 6 mémorandums d'entente issus des travaux des 9e session de la commission permanente mixte entre les deux pays. La RDC et l'Ouganda ont donc convenu d'accélérer leur coopération économique. Patrick Alunkwana.
2: Réunis pendant 3 jours à Kampala, dans le cadre de cette commission, les deux pays ont convenu de dynamiser les échanges commerciaux, les projets d'infrastructure, l'énergie ainsi que la gestion des frontières. Parmi les principales avancées figurent la signature d'un mémorandum d'entente sur la connectivité ferroviaire à écartement standard, ainsi que des accords techniques pour la mise en place de postes frontaliers à guichet unique entre Busanza côté ougandais et Bunagana côté congolais, ainsi qu'entre Mbondwe en Ouganda et Kasindi en RDC. Les deux gouvernements ont également adopté une feuille de route conjointe pour le projet hydroélectrique de Ruzizi 3 et l'interconnexion électrique avec la ville de Goma en Nord-Kivu. Autre engagement annoncé, la mise en place d'un mécanisme de certification des minerais exempts de conflits, ainsi que l'opérationnalisation d'un comité chargé de la protection de l'écosystème du parc national des Virunga. Kinshasa et Kampala se sont fixé l'objectif de porter leurs échanges commerciaux à 1,5 milliard de dollars américains.
1: Et on va terminer donc en football. La Ligue de football Division 2 en zone STB va se poursuivre ce mardi 12 mai 2026 au stade Antreva Nevel de la ville de Butembo. Des rencontres sont à l'affiche. À 13h, l'association sportive Kabacha de Goma va jouer l'Athletic Club Kapako de Beni. Alors qu'à 15h, l'association sportive Nyuki de Butembo va en découdre avec l'association sportive Makomine de Ndoyo Makurejipa. Et poursuite des quarts de finale du championnat interuniversitaire, c'est lundi 11 mai 2026. Au stade de l'ITAVE, l'Institut des bâtiments et travaux publics IBTP a gagné l'Institut supérieur du commerce ISC 1-0 en premier match. Pile 7h30, c'est la fin de cette édition. Merci donc à vous toutes et à vous tous de nous avoir écoutés. Merci à Rodrigue Louvalenda qui nous a mis en onde. Je suis Philippe Makomera, très bonne suite des programmes de Radio Moto Butembo Beni, programme disponible sur notre site internet www.radiomoto.net.
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10: Kila wiki kwenye Radio Moto pa Butembo, siku ya kwanza pasa 11 na dakika 28 jioni na siku ya pili pasa 2 na dakika 15 asubuhi.
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1: 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Puis dans la seconde partie de cette heure, c'est Yves Boulevin et sa chronique. 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Puis dans la seconde partie de cette heure, c'est Yves Boulevin et sa chronique. 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
2: L'Église nous conduira également en Côte d'Ivoire pour parler du jubilé marquant les 800 ans de la naissance au ciel de Saint François d'Assise. L'actualité politique et sociale sur le continent africain nous conduira au Soudan, au Nigeria et en République démocratique du Congo, entre autres. Bienvenue encore une fois à l'écoute de ce programme que nous commençons avec l'actualité de l'Église.
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2: Recevant en audience les membres du conseil d'administration de la Fondation de l'Observatoire du Vatican lundi 11 mai, le pape a réaffirmé le lien profond entre foi et science qui sont les deux ailes qui conduisent à la vérité. Dans son discours, Léon XIV a salué le travail de l'Observatoire du Vatican et mis en garde contre les dérives d'un monde qui nie l'existence même d'une vérité objective. Revenant sur l'histoire de cette institution, Léon XIV a rappelé que son prédécesseur, le pape Léon XIII, avait refondé l'observatoire il y a 135 ans afin que chacun puisse voir clairement que l'Église et ses pasteurs ne s'opposent pas à la science vraie et solide, qu'elle soit humaine ou divine, mais qu'ils l'embrassent, l'encouragent et la promeuvent avec le plus grand dévouement possible. Aujourd'hui, a poursuivi Léon XIV, les deux voies sont confrontées à une même ennemie commune. La science et la religion sont confrontées à une menace différente et peut-être plus insidieuse, celle de ceux qui nient l'existence même d'une vérité objective. Les thèmes de la compassion humaine et l'empathie à l'époque moderne sont au cœur du 8e colloque organisé par le Dicastère pour le dialogue interreligieux et l'Institut royal d'études interconfessionnelles. Dans son message adressé aux participants, le pape rappelle que, pour nos traditions, elles ne sont pas quelque chose d'accessoire ou d'optionnel, mais un appel de Dieu à refléter sa bonté dans notre vie quotidienne. Myriam Sandounou.
4: Chrétiens et musulmans sont appelés à une mission commune, celle de redonner vie à l'humanité où elle s'est refroidie et de faire entendre la voix de ceux qui souffrent et transformer l'indifférence en solidarité. Tel est le souhait du pape Léon XIV. L'évêque de Rome reste convaincu que la compassion et l'empathie peuvent être nos outils car elles ont le pouvoir de restaurer la dignité de l'autre. À l'exemple de Jésus, la compassion chrétienne devient un partage ou une souffrance avec les autres, en particulier les plus défavorisés. C'est pourquoi, a soutenu le pape, l'amour des pauvres, quelle que soit la forme que prenne leur pauvreté, est la marque évangélique d'une Église fidèle au cœur de Dieu. Léon XIV a mis en garde sur le fait que la compassion et l'empathie humaine risquent de disparaître aujourd'hui. Pour lui, les progrès technologiques qui nous ont rendus plus connectés que jamais peuvent aussi conduire à l'indifférence. Et le flux constant d'images et de vidéos montrant les souffrances d'autrui peut endurcir nos cœurs plutôt que de les émouvoir. Le Saint-Père soutient en effet que les pauvres et les personnes marginalisées méritent aujourd'hui une attention particulière et l'aide de la société et de l'État, comme l'affirmait son prédécesseur, Léon XIII.
2: Toujours dans la matinée de lundi 11 mai, le pape a reçu en audience le premier ministre de la République du Soudan, M. Kamel Al-Tayeb Idriss Abdel Hafiz, qui a ensuite rencontré le cardinal Pietro Parolin, secrétaire d'État du Saint-Siège, accompagné de Mgr Miajda Blage, sous-secrétaire pour les relations avec les États. Selon un communiqué de la salle de presse du Saint-Siège, au cours de cette rencontre cordiale à la secrétairerie d'État, l'importance des relations entre le Saint-Siège et le Soudan a été soulignée, ainsi que la contribution significative de l'Église locale au bien du pays. Les discussions ont également porté sur la grave crise

0: crise qui, depuis plus de 3 ans, afflige le Soudan déchiré par la guerre. À cet égard, l'urgence de parvenir à un cessez-le-feu, d'apporter une aide aux populations et d'engager un dialogue sincère entre toutes les composantes de la nation soudanaise a été réaffirmée afin de mettre fin au conflit et de construire ensemble la paix. Le vicaire à Pundu, en Namibie, il était actuellement administrateur apostolique de la même circonscription. Monseigneur Linus Ngenomesho est né le 22 août 1969 à Omatando, dans l'archidiocèse de Windhoek, en Namibie. Il a étudié la philosophie et la théologie au Scholastica des Oblats de Saint-Joseph à Cedera, en Afrique du Sud. Il a été ordonné prêtre le 26 janvier 2002 pour la Congrégation des Oblats de Marie Immaculée. Il a été supérieur provincial des Oblats de Marie Immaculée de la province de Namibie et président de la région OMI pour l'Afrique et Madagascar, secrétaire général de la Conférence épiscopale de Namibie depuis 2020. Jusqu'à présent, il a été administrateur apostolique du vicariat apostolique de Rundu. 5 mois après l'ouverture solennelle de l'année jubilaire marquant les 800 ans de la naissance au ciel de Saint-François d'Assise, la famille franciscaine présente en Côte d'Ivoire a ouvert officiellement ce jubilé dans ce pays le samedi 9 mai au monastère Sainte-Claire d'Abobote dans le diocèse d'Abidjan. Les détails avec Marcel Aristomblé.
1: La célébration eucharistique présidée par le père Serge Abénan, vicaire épiscopal du vicariat Jean-Baptiste Boivin, représentant du cardinal Ignace Dubobessi, archevêque d'Abidjan, a réuni les membres de la grande famille franciscaine dans une atmosphère dont son homélie le célèbre fidèle de la création.
2: Comme le pape dit, la promotion nous est que nous puissions travailler.
1: Le cas est déjà afin de bénéficier des grâces. Ignace Dubobessi, archevêque d'Abidjan, a réuni les membres de la grande famille franciscaine dans une atmosphère dont son dit le célèbre fidèle de la création.
2: Comme le pape dit, la promotion nous est que nous puissions travailler.
1: Le maïtisme est déjà afin de bénéficier des grâces et
3: soit dans la vie de la famille franciscaine. Donc nous, comme franciscains, aujourd'hui, nous sommes heureux de célébrer ces 800 ans et de demander à Dieu de nous bénir davantage pour que nous puissions perpétuer l'œuvre qui a commencé notre père Saint-François.
1: Marcel Ariston Blé, Abidjan, Côte d'Ivoire, pour Radio Vatican.
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0: Au moins 880 civils ont été tués par des frappes de drones depuis janvier au Soudan, où le conflit vient d'entrer dans sa 4e année. C'est ce qu'a affirmé lundi le haut commissaire des Nations Unies aux droits de l'homme, Volker Türk, dans un communiqué. Si des mesures ne sont pas prises, ce conflit risque d'entrer dans une nouvelle phase encore plus meurtrière, a alerté M. Türk. Au moins 13 civils ont été tués lors d'une frappe aérienne de l'armée de l'air nigériane dans l'état du Niger. L'armée affirme avoir visé des terroristes. Le président du conseil de la zone de gouvernement local de Chiroro, M. Issiaku Bawa, a déclaré que la frappe aérienne visait une cachette de terroristes dans le village de Kusasu, touchant donc par erreur des civils. Toujours au Nigeria, des hommes armés ont tué une quarantaine de personnes dimanche dans le nord du pays. Au Kenya, le sommet Africa Forward, en avant l'Afrique, s'est ouvert lundi par une journée civile avant une journée plus une première dans un pays africain anglophone. Ce sommet, co-organisé par le président kenyan William Ruto et le président français Emmanuel Macron, est axé sur l'économie et l'investissement. En République démocratique du Congo, le groupe armé M23 affirme s'être retiré de plusieurs localités sur la frontière Bourfeu.
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0: Du 2 au 11 mai, les membres de la conférence épiscopale du Burkina Faso et du Niger ont effectué leur visite ad limina apostolorum à Rome. Ce pèlerinage au tombeau des apôtres Pierre et Paul, doublé d'une rencontre avec le pape, permet aux prélats de dresser l'état des lieux de leurs diocèses respectifs. Dans un entretien accordé à Radio Vatican, Mgr Alexandre Bazier, évêque auxiliaire de Kudougou et coordonnateur de l'initiative Paix au Sahel, a souligné la résilience de l'Église locale. Il a notamment salué le courage des communautés chrétiennes qui maintiennent les célébrations liturgiques en dépit d'un contexte sécuritaire délétère marqué par

0: par la menace terroriste.
1: Chaque fois qu'il y a une célébration, surtout les célébrations solennelles, il y a une sécurité qui veille donc au bien des citoyens et des chrétiens, des fidèles. Donc les FDS, les forces de défense et de sécurité, sécurisent les lieux de culte et pour cela nous pouvons prier en toute tranquillité. Et les chrétiens, eux aussi, les fidèles chrétiens, ont été sensibilisés aux normes de sécurité, donc de vigilance, d'autoprotection, de contrôle, pour que, évidemment, dans des cas difficiles, ces chrétiens sachent comment se comporter. Donc nous pouvons dire qu'aujourd'hui, nos liturgies, en fait, elles sont assez bien sécurisées.
2: Monseigneur, pourriez-vous déjà nous parler de l'initiative Paix au Sahel?
1: Je voudrais dire tout d'abord, pour ceux qui ne connaissent pas cette initiative, nous l'appelons officiellement SPI, c'est le sigle anglais, Sahel Peace Initiative, c'est-à-dire, on l'a appelé au départ l'initiative Paix au Sahel, mais au fur et à mesure qu'on avançait, l'initiative du Sahel pour la prendre dans toute l'Afrique de l'Ouest pratiquement. Au départ, ce sont 5 conférences épiscopales, 5 pays qui ont lancé l'initiative Ouagadougou. Ces 5 pays, ce sont le Burkina, le Niger, le Mali, la Côte d'Ivoire et le Ghana. Aujourd'hui, le SPI se donne vraiment pour ambition d'apporter la contribution de l'Église.

0: justice et paix, l'éducation, ce sont des commissions qui, dans leur domaine propre, travaillent à contribuer à l'avènement de la paix. Il n'y a pas de paix sans santé, il n'y a pas de paix sans éducation, il n'y a pas de paix sans bien-être matériel, bien-être humain, sans sécurisation psychosociale, sans accompagnement dans ce sens. Donc, ce sont ces structures-là qui, ensemble, s'engagent à œuvrer pour le bien de nos populations. Nous avons beaucoup de personnes qui n'ont pas apporté matériel, bien-être humain, sans sécurisation psychosociale, sans accompagnement dans ce sens. Donc, ce sont ces structures-là qui, ensemble, s'engagent à œuvrer pour le bien de nos populations. Nous avons beaucoup de personnes qui n'ont pas apporté matériel, bien-être humain, sans sécurisation psychosociale, sans accompagnement dans ce sens. Donc, ce sont ces structures-là qui, ensemble, s'engagent à œuvrer pour le bien de nos populations. Nous avons beaucoup de personnes qui n'ont pas apporté matériel, bien-être humain, sans sécurisation psychosociale, sans accompagnement dans ce sens. Donc, ce sont ces structures-là qui, ensemble, s'engagent à œuvrer pour le bien de nos populations. Nous avons beaucoup de personnes qui n'ont pas apporté matériel, bien-être humain, sans sécurisation psychosociale, sans accompagnement dans ce sens. Donc, ce sont ces structures-là qui, ensemble, s'engagent à œuvrer pour le bien de nos populations. Nous avons beaucoup de personnes qui n'ont pas apporté matériel, bien-être humain, sans sécurisation psychosociale, sans accompagnement dans ce sens. Donc, ce sont ces structures-là qui, ensemble, s'engagent à œuvrer pour le bien de nos populations. Nous avons beaucoup de personnes qui n'ont pas apporté matériel, bien-être humain, sans sécurisation psychosociale, sans accompagnement dans ce sens. Donc, ce sont ces structures-là qui, ensemble, s'engagent à œuvrer pour le bien de nos populations. Nous avons beaucoup de personnes qui n'ont pas apporté bien-être humain, sans sécurisation psychosociale, sans accompagnement dans ce sens. Donc, ce sont ces structures-là qui, ensemble, s'engagent à œuvrer pour le bien de nos populations. Nous avons beaucoup de personnes qui n'ont pas apporté de... Et les dangers, par exemple, de la stigmatisation ou du rejet mutuel ou du manque d'assistance. Je pense que c'est une dynamique de l'Évangile. Hein. C'est l'accueil de l'étranger, l'accueil de celui qui est dans des situations de précarité, ainsi de suite. L'Église, au Burkina, par exemple, a organisé des forums. Nous avons eu un forum sur pastoral et sécurité. Lance les paroisses à la réalité de l'insécurité. Avant Burkina Faso, dans la pays, l'espace du pays, sans aucune cause de cette crainte, que les populations soient de plus en plus solidaires. C'est fait dans ce sens-là. Donc, le forum a permis de prendre conscience de la solidarité nécessaire. Forum à Bamako. 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
1: Madame, messieurs, bonjour et merci de suivre ce bulletin d'information. Dieu merci, Kaini assure la mise en onde. Je suis à la présentation, Joël Kassé-Somachosi. Poursuivant sa tournée pastorale pour la confirmation des fidèles à doyenné de Beni Païda, Monseigneur Sikouli Paloukou Melekzedek a confirmé 680 chrétiens, c'est lundi 11 mai 2026, en paroisse de l'Emmanuel de Boutili. L'ordinaire du lieu était accompagné des 12 autres prêtres et des 3 diacres. C'est même jour, il a aussi procédé à la bénédiction du nouveau bâtiment administratif de la paroisse. Nous en parlons avec Esther Wiravoali.
2: Cette célébration eucharistique a rassemblé nombreux fidèles venus accompagner le nouveau confirmé dans cette étape importante de leur vie chrétienne. Monseigneur l'évêque a rappelé l'importance des 6 sacrements qui confirment leur baptême et les invite à témoigner le Christ. À l'issue de la messe, l'ordinaire du lieu a aussi procédé à la bénédiction du nouveau bureau administratif de la paroisse avant de présider le conseil paroissial. Selon le père Sivamini Abignoasiki Bonaventure, curé de la paroisse, cet édifice a été construit grâce aux contributions des fidèles.
3: Les bureaux ont été construits par l'effort des chrétiens. Un moment au début, on passait de maison à maison pour la bénédiction. Les uns pouvaient donner 3 000, d'autres 10 000, les autres même 20 000. Et c'est cet argent-là qu'on a mis ensemble, petit à petit, pour construire ces nouveaux bureaux de la paroisse. C'est depuis septembre 2025.
2: Le père curé a également indiqué que la construction de ces nouveaux bureaux administratifs n'est qu'une partie de nombreux projets de développement entrepris depuis le début de cette année et au sein de la paroisse. Il a évoqué plusieurs autres travaux déjà réalisés ou encore en cours de construction en fait d'améliorer les infrastructures paroissiales et les conditions d'accueil des fidèles. À cette occasion, le père Bonaventure a lancé un appel à tous les chrétiens et les personnes de bonne volonté afin de continuer à soutenir les projets en cours pour leur aboutissement. Rappelons que la paroisse Emmanuel de Boutili compte actuellement 6 secteurs qui participe activement à la vie spirituelle et au développement de cette communauté catholique de Béni.
1: Et puis, face aux attaques attribuées aux rebelles GDF dans plusieurs agglomérations de la chefferie de Babila Babombi, le comité local de sécurité de la commune de Mankina, territoire de Beni en Nord-Kivu, annonce des nouvelles mesures sécuritaires destinées à protéger la population. Parmi les décisions prises figure l'interdiction de toute circulation des personnes et des engins après 22 heures sur l'ensemble de la commune. Nous en parlons avec Patrick Alungwana.
4: La mesure concerne également les bars et cafétérias qui devront suspendre leurs activités à partir de cette heure-là, 22 heures donc. Le bourgmestre de Mangina et président du comité local de sécurité, Kambale Kikuku Nicolas, précise que des véhicules en provenance de Beni pour les marchés hebdomadaires de mercredi et de samedi devront impérativement quitter Mangina avant 18 heures. Selon l'autorité communale, cette mesure vise à permettre aux services de sécurité de mieux suivre la situation sécuritaire dans l'entité.
5: L'ennemi serait en train de circuler aux alentours de notre commune. C'est le moment d'unir nos efforts pour la sécurité. Certains pensent que la sécurité est l'affaire des militaires ou des policiers. C'est le travail de tout le monde. C'est pourquoi, dans notre réunion du comité local de sécurité, nous avons décidé de prendre des mesures sécuritaires, notamment l'interdiction de circulation des personnes et des engins après 22 heures et les tapages de musique doivent cesser à ces heures-là, afin de permettre aux outils de sécurité de bien contrôler l'entité. Tout doit être arrêté à partir de 22 heures.
4: Par ailleurs, l'autorité locale de Mangina appelle les agriculteurs exerçant leurs activités champêtres dans des zones situées à l'est et au nord-est de Mangina à faire preuve d'une grande vigilance et à signaler rapidement tout mouvement suspect de l'ennemi.
1: Patrick Alungwana et puis le président congolais Félix Tshisekedi et Ougandais Yoweri Museveni ont assisté lundi au Stade House de Kampala à la signature de 6 mémorandums d'entente issus des travaux de la 9e session de la commission permanente mixte entre les deux pays. La RDC et l'Ouganda ont donc venu d'accélérer leur coopération économique. C'est la fin de ce bulletin d'information. Je vous retrouve d'ici 13h30. Ce sera pour le journal de la mi-journée.
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0: Sur Radio Montebourg, béni madame, messieurs, c'est votre journal de la mi-journée. C'est parti pour les titres.
1: Le journal Joël Kassesso Machozi.
0: Au sommaire, après avoir confirmé 680 chrétiens de la paroisse de l'Emmanuel de Beni Boutsili le lundi 11 mai, l'évêque de Boutembo Beni a béni les nouveaux bâtiments administratifs de cette paroisse, un édifice construit grâce aux contributions des fidèles. Interdiction de circuler après 22h sur l'assemblée de la commune de Mankin en territoire de Beni. C'est une mesure du comité local de sécurité visant à protéger les personnes et leurs biens et les consécutives à l'activisme de l'EDF dans des villages voisins des Mankina, côté Mambasa. Et puis l'aéro des cieux, les Rwanda se fixent de porter leurs échanges commerciaux à 1,5 milliards de dollars américains à 2028. Cette résolution est contenue dans 6 mémorandums signés à Kampala lundi à l'issue de la 9e session de la commission permanente mixte de coopération entre les deux pays. Voilà tout pour les titres. D'abord à l'église, poursuivant sa tournée pastorale pour la confirmation des fidèles, la doyenné de Beni Païda, Mgr Sikuli Paluku Melchizedek, a confirmé 680 chrétiens ce lundi 11 mai à la paroisse de l'Emmanuel de Boutili. L'ordinaire du lieu était accompagné des 12 autres prêtres et des 3 diacres. Ce même jour, il a aussi procédé à la bénédiction du nouveau bâtiment administratif de la paroisse, a béni la correspondance d'Esther Vuiravoali.
2: Cette célébration eucharistique a rassemblé nombreux fidèles venus accompagner le nouveau confirmé dans cette étape importante de leur vie chrétienne. Monseigneur l'évêque a rappelé l'importance des 6 sacrements qui confirment leur baptême et les invite à témoigner le Christ. À l'issue de la messe, l'ordinaire du lieu a aussi procédé à la bénédiction du nouveau bureau administratif de la paroisse avant de présider le conseil paroissial. Selon le père Sivamini Abignoasiki Bonaventure, curé de la paroisse, cet édifice a été construit grâce aux contributions des fidèles.
3: Les bureaux étaient construits par l'effort des chrétiens. Un moment au début, on passait de maison à maison pour la bénédiction. Les uns pouvaient donner 3 000, d'autres 10 000, les autres même 20 000. Et c'est cet argent-là qu'on a mis ensemble petit à petit pour construire ces nouveaux bureaux de la paroisse. C'est depuis septembre 2025.
2: Le père curé a également indiqué que la construction de ces nouveaux bureaux administratifs n'est qu'une partie de nombreux projets de développement entrepris depuis le début de cette année et au sein de la paroisse. Il a évoqué plusieurs autres travaux déjà réalisés ou encore en cours de construction afin d'améliorer les infrastructures paroissiales et les conditions d'accueil des fidèles. À cette occasion, le père Bonaventure a lancé un appel à tous les chrétiens et les personnes de bonne volonté afin de continuer à soutenir les projets en cours pour leur aboutissement. Rappelons que la paroisse Emmanuel de Boutili compte actuellement 6 secteurs qui participe activement à la vie spirituelle et au développement de cette communauté catholique de Beni.
0: Pendant ce temps, le pèlerinage de Namugongo pour la célébration des martyrs de l'Ouganda se précise davantage pour les pèlerins du diocèse de Butembo-Beni. Les points focaux de ce programme au niveau du diocèse rassurent sur le départ du premier pèlerin dès ce 15 mai 2026 et invite à une préparation spirituelle. Monsieur l'abbé Kambere Visambali Thomas l'a dit à Radio Moto Butembo-Beni, c'est lundi 11 mai 2026 lors d'une interview nous accordée. N'est-ce pas ça, Stanley Bwindo?
4: Il s'est particulièrement focalisé sur la préparation au niveau du diocèse de Butembo-Beni. Les commissions font chacune ce qui lui est demandé à l'intérieur comme à la frontière, a-t-il assuré. C'est ici qu'il annonce le départ des piétons dans moins de 3 jours. Ils partiront de Kasindi et seront, dès qu'ils foulent le sol ougandais, accueillis par Mgr Francis, évêque de Kasese. C'est lui, ayant le tour de présider les cérémonies pour cette année, a convié le diocèse de Butembo-Beni à la co-organisation et l'évêque de Butembo-Beni co-présidera la messe.
5: Toutes les commissions sont en train de préparer, chacune, selon ceux qui les regardent. La commission aux frontières, par exemple, ils sont en train de compléter le document des pèlerins. La commission logistique, voyage, liturgie, même santé, ils sont en train de travailler chacune pour que ce jour nous trouve déjà prêt. Et déjà le 15, le programme de pèlerinage commence parce que le 15, les pèlerins piétons vont commencer le voyage. Ça leur prendra 2 semaines pour arriver à Namugongo.
4: Il rappelle que pèlerinage reste un acte spirituel. Ainsi a-t-il appelé toute la commission.

0: communauté chrétienne à la prière afin que les activités prévues pour le 3 juin 2026 réussissent.
1: Le pèlerinage, c'est un voyage spirituel. Bien sûr, on peut en profiter pour connaître un nouveau milieu, mais c'est d'abord pour des bienfaits spirituels. Il faut que les pèlerins se préparent spirituellement, qu'ils se confessent, qu'ils participent à des prières de neuvaine, et d'autre part, que chacun cherche à savoir ce qu'il faut pour le voyage. Le 30, par exemple, on part de la cathédrale. Il faut qu'à 6 heures, on soit déjà là. Mais ceux qui ne pourront pas voyager vraiment, physiquement, seront unis avec les pèlerins qui seront à Mugongo. Ainsi, les fidèles sont priés à continuer à prier pour les pèlerins.
0: Ils sont plus de 1800 les fidèles chrétiens catholiques du diocèse de Butembo-Beni qui vont traverser la frontière congolo-ougandaise pour commémorer les martyrs de l'Ouganda. Ceux-ci sont considérés comme la sémence du christianisme dans toute l'Afrique centrale.
2: Stanley Mwindo sur RMBB et Pantastan, Maombi Georges Makeo, lui, nous dit que les écoliers du complexe scolaire Pasteur Kilindera ont été à la découverte de la radio Moto Butembo Beni RMBB. L'apprentissage des moyens de communication était au cœur de la visite pédagogique de ses apprenants du complexe scolaire Pasteur Kilindera, statué hier lundi 11 mai 2026 dans les installations de RMBB.
3: Conformément au programme scolaire du ministère de l'Enseignement RDC, les élèves des trois niveaux du complexe ont palpé pratiquement ce qu'ils apprennent théoriquement à l'école. Après avoir étudié en classe les moyens de communication traditionnels et modernes, tels les téléphones, les tam-tam, la parole, les sifflets, les journaux ou encore la radio Motorola, les autorités du complexe scolaire Pasteur Kilindera ont transformé les studios de RMBB en un véritable auditoire sur place. Les écoliers et écolières ont découvert les rouages techniques de la radiodiffusion. Ils ont appris que, pour que le signal atteigne les foyers, une chaîne technique complexe est nécessaire, incluant l'émetteur, la table de mixage, l'énergie électrique, les antennes, les ordinateurs ainsi que les récepteurs.
4: Attention, il y a d'abord
5: la bouche,
6: la radio,
7: la télévision,
8: la télévision.
4: Ok, mes chéris.
3: À l'issue de cette visite guidée, l'une des enseignantes est revenue sur l'objectif pédagogique de cette activité, renforcer la compréhension des enfants par l'observation directe des outils de communication.
4: Donc les enfants aussi se sentent à l'aise et dans la joie comme ils viennent de voir, de sentir la différence entre des choses. On a distingué la radio et les postes récepteurs. Alors ça nous a facilité aussi la matière. Ce que nous disons à notre promotrice et le papa gestionnaire Moïse Kilindera, nous disons merci de nous avoir donné l'opportunité là d'arriver dans les studios de la radio Moto. Vraiment, c'est bon. Et les parents aussi, nous vous disons merci, nous vous encourageons d'avoir écouté et accepté notre demande quand vous avez dit que nous voulons faire la descente sur terrain avec vos enfants.
3: Les parents de Butembo, dont les Grands Nord, sont invités à toujours inscrire leurs enfants au complexe scolaire Pasteur Kilindera, fonctionnant au quartier Kambali sur Avenue Sebe, au numéro 18.
2: Et puis à Beni, l'Union des journalistes de Bachou, IJB, a tenu son assemblée élective ce dimanche 10 mai 2026. Le représentant des médias œuvra dans la chefferie de Bachou et dans la commune de Kiondo, ainsi que les journalistes de ces deux entités du territoire de Beni ont participé à cette activité à Issale. Le professionnel des médias qui célébra aussi la journée mondiale de la liberté de la presse du 3 mai ont d'abord suivi des enseignements autour du thème « La paix se façonne ». Le journaliste Mathieu Kassouré Kakatsouva qui a entretenu l'assistance a démontré que c'est possible pour les journalistes ou alors les médias de contribuer à la construction de la paix, sachant que le promoteur de la plupart des radios à Bachou sont des politiciens. Le journaliste Mathieu Kassouré Kakatsouva a appelé ses confrères à travailler dans le respect de l'éthique et de la déontologie.
9: Dans les zones de conflits et les zones de tension, nous devons apprendre à faire de notre déontologie, de notre éthique, la clé et le chemin de bataille, tout en respectant notre responsabilité sociale. À partir des journalistes qui étaient avec nous et qui ont suivi ces thèmes, ils mettront en pratique tout ce que nous leur avons dit et nos médias, leurs radios aussi, seront déjà des instruments qui façonnent la paix.
2: Après ce thème, s'en est suivi les élections du nouveau comité délignant des journalistes du Bachou. A été élu coordonnateur de la structure des journalistes Kassore Kakatsuva Mathieu. C'est pour un mandat de 5 ans. Il remplace à ses postes Mouindo Baraka Stemukoe qui a dirigé cette association pendant 6 ans. Nouvel épisode dans les dossiers de la mise en vente de la parcelle Abrita, le tribunal des Pétripés de la ville commerciale de Butembo. Dans une correspondance datant du 28 avril 2026, adressée au conservateur des titres immobiliers de la circonscription foncière de Butembo, le gouverneur du Nord Kivu indique avoir reçu les rapports d'émission des experts de son cabinet. Plus de détails avec Philippe Makomera.
7: Selon cette correspondance du 28 avril 2026, les experts du gouverneur du Nord Kivu ont effectué une descente sur le terrain en vue de documenter le dossier des tentatives d'expoliation des parcelles de l'État abritant respectivement le Tripé Butembo et les centres de santé Maman Moussaï. Pour le gouverneur de province du Nord Kivu, les parcelles concernées relèvent du patrimoine de l'État. Dans cette correspondance, il ordonne aux conservateurs des titres immobiliers de protéger ces parcelles par l'établissement des titres de propriété au nom de l'État congolais, tout en respectant strictement la superficie réelle de chacune d'elles. Pour rappel, le Centre d'études des mécanismes de lutte anticorruption pour la bonne gouvernance et les droits de l'homme, CEMLAC BGDH, avait dénoncé la mise en vente frauduleuse de la parcelle abritant le tribunal de paix de Butembo. Dans une lettre du 25 novembre 2025 adressée au gouverneur de province du Nord Kivu, le CEMLAC BGDH s'est basé sur des renseignements précis et concordants. Il dénonçait que la mise en vente de la parcelle abritant les Tripé aurait été planifiée par un réseau mafieux constitué de quelques agents publics du réseau judiciaire. Les Tripé avaient balayé toutes ces informations d'un simple revers de la main. Pour les Tripé, ces informations étaient fausses. Il n'y avait aucun projet de vente de la parcelle du Tripé.
2: Philippe Makomera. Et puis, face aux attaques attribuées aux rebelles EDF dans plusieurs agglomérations de la chefferie de Babila Babombi, le comité local de sécurité de la commune de Mankina en territoire de Beni annonce de nouvelles mesures sécuritaires destinées à protéger la population. Parmi les décisions figure l'interdiction de toute circulation des personnes et des engins après 22 heures sur l'ensemble de la commune de Mankina. Nous en parlons avec Patrick Alungwana.
8: La mesure concerne également les bars et cafétérias qui devront suspendre leurs activités à partir de cette heure-là, 22 heures donc. Le bourgmestre de Mangina et président du comité local de sécurité, Kambali Kikuku Nicolas, précise que des véhicules en provenance de Beni pour les marchés hebdomadaires de mercredi et de samedi devront impérativement quitter Mangina avant 18 heures. Selon l'autorité communale, cette mesure vise à permettre aux services de sécurité de mieux suivre la situation sécuritaire dans l'entité.
10: L'ennemi serait en train de circuler aux alentours de notre commune. C'est le moment d'unir nos efforts pour la sécurité. Certains pensent que la sécurité est l'affaire des militaires ou des policiers. C'est le travail de tout le monde. C'est pourquoi, dans notre réunion du comité local de sécurité, nous avons décidé de prendre des mesures sécuritaires, notamment l'interdiction de circulation des personnes et des engins après 22 heures et les tapages de musique doivent cesser à ces heures-là, afin de permettre aux outils de sécurité de bien contrôler l'entité. Tout doit être arrêté à partir de 22 heures.
8: Par ailleurs, l'autorité locale de Mangina appelle les agriculteurs exerçant leurs activités champêtres dans des zones situées à l'est et au nord-est de Mangina à faire preuve d'une grande vigilance et à signaler rapidement tout mouvement suspect de l'ennemi.
2: Dans le reste de l'actualité, le pêcheur de Kavinyongé soit à grève depuis le lundi 11 mai 2026. Dans une déclaration rendue publique ce même jour, ils évoquent une incompréhension avec l'Institut congolais pour la conservation de la nature, ICCN, et exigent l'arrivée des autorités provinciales du Nord Kivu afin de s'imprégner de la question et d'y apporter une réponse. Le pêcheur individuel de Kavinyonge s'indigne du comportement qu'a adopté l'ICC Naveur. Eux, ils évoquent la saisie arbitraire de plusieurs pirogues dans le but du plaquage forcé, le fait que l'ICC se soit déclaré seul gestionnaire de la pêche sur les eaux du lac Édouard et son refus catégorique de voir les services étatiques œuvrer sur les mêmes lacs. Le pêcheur membre du comité des pêcheurs individuels de Kavinyonge, Kopeikia, ont ainsi décrété des jours sans activité, à savoir lundi et c'est mardi 12 mai 2026. Ils annoncent une nouvelle action dès jeudi 14 mai 2026.

0: Cette dernière consistera à interdire toute entrée ou sortie des caves Yonge jusqu'à ce que la solution soit trouvée. Ici, nous allons écouter Kanum Bimbusa Katsali, le représentant de la, du COPEIKIA.
1: Nous demandons aux autorités politico-administratives de trouver solution à nos problèmes cités si haut. 1. La libération immédiate de nos pirogues arrêtées arbitrairement par l'UCSN à Kehangiro, dans la zone occupée par les agresseurs, et à Ishango. 2. Le gouvernement provincial descende sur terrain pour rappeler à chacun ses attributions. Notez bien, nous dirigeants du COPEIKIA et tous les armateurs de Kavinyong soutenons le gouvernement congolais dans nos activités de pêche à payer les permis de pêche, pas la redevance à la COPEVI qui est une coopérative.
0: Le responsable de l'ICCN ne se sont pas encore prononcé sur ces nouvelles accusations de la part de pêcheurs, signalant que depuis longtemps, les habitants de Kavinyonke, le responsable du parc national de Virunga, sont en désaccord sur plusieurs points. Cela crée toujours des foyers de tension allant jusqu'à des manifestations ou des destructions de certaines cultures. Des bêtes sauvages à provenance du parc national de Virunga, cité comme responsable de plusieurs dégâts humains et dans le rift albertain en chefferie des Bachous. Selon les victimes, les éléphants ont détruit des vastes étendues de cultures dans des champs riverains au parc et dans la vallée de Moualika jusqu'à Mouseya, passant par Karuruma dans les territoires de Beni. Il y a environ 3 semaines, ils ont attaqué des cultivateurs dont l'un aurait succombé à ses blessures et d'autres grièvement blessés. C'est le bilan que dresse Kassore Kakaputu Alphonse. Il est leader comme une entière des Karuruma. Il s'interrogeait sur l'avenir de la vie humaine aux côtés de ses pachydermes du Virunga.
2: Donc les éléphants ravagent sauvagement le culture des paisibles populations. Non seulement les cultures, mais aussi les cases d'habitation de ces paisibles populations. Il y a aussi mort d'hommes qui est daté d'au moins 3 semaines. La personne a été enterrée à Butembo. Il y a aussi des blessés. Il y a aussi des chèvres, les bêtes donc domestiques, qui sont aussi abattues par les mêmes animaux sauvages. Les dégâts sont multiples. Les bananiers, les maïs, les haricots, les manioc, cacao et beaucoup d'autres. Donc la population souffre. Elle manque sur quel pied danser. Nous avons reçu en réunion une grande foule de la population, et c'était les cultivateurs donc. Donc les éléphants continuent à menacer les cultures à partir de 2016. C'est ces 3 années ici qu'ils ont exagéré.
0: De propos recueillis par Sikou Province. Et puis en économie, le président congolais Félix Antoine Tshisekedi Tshilombo et Ougandais Yoweri Kaguta Museveni ont assisté lundi au Stade House de Kampala à la signature des 6 mémorandums d'attente issus des travaux de la 9e session de la commission permanente mixte entre les deux pays. La RDC et l'Ouganda ont donc convenu d'accélérer leur coopération économique. Nous en parlons avec Patrick Alungu.
3: Réunis pendant 3 jours à Kampala, dans le cadre de cette commission, les deux pays ont convenu de dynamiser les échanges commerciaux, les projets d'infrastructure, l'énergie ainsi que la gestion des frontières. Parmi les principales avancées figurent la signature d'un mémorandum d'entente sur la connectivité ferroviaire à écartement standard, ainsi que des accords techniques pour la mise en place de postes frontaliers à guichet unique entre Busanza côté ougandais et Bunagana côté congolais, ainsi qu'entre Mbondwe en Ouganda et Kasindi en RDC. Les deux gouvernements ont également adopté une feuille de route conjointe pour le projet hydroélectrique de Ruzizi 3 et l'interconnexion électrique avec la ville de Goma en Nord Kivu. Autre engagement annoncé, la mise en place d'un mécanisme de certification des minerais exempts de conflits, ainsi que l'opérationnalisation d'un comité chargé de la protection de l'écosystème du parc national des Virunga. Kinshasa et Kampala se sont fixés l'objectif de porter leurs échanges commerciaux à 1,5 milliard de dollars américains d'ici 2028. Au moins 14 ministres et plusieurs hauts cadres de l'administration publique congolaise ont pris part à cette session. Par ailleurs, le président Tshisekedi est arrivé lundi à Kampala, où il doit participer ce mardi à la cérémonie d'investiture de son homologue Yoweri Museveni pour son 7e mandat présidentiel. Les deux chefs d'État s'y sont entretenus en tête-à-tête pour discuter de plusieurs questions, notamment celles liées à la sécurité.
0: Patrick Alungwana, et cela marque la fin de la première partie de cette édition des informations, madame, messieurs. Je reviens dans un instant pour la seconde, elle est consacrée au sport.
4: Le sport.
5: Dans quelques instants.
0: En sport, la Ligue de football Division D à zone Est B va se poursuivre ce mardi 12 mai 2026 au stade André Van Nevel de Butembo. Deux rencontres sont à l'affiche. À 13h, l'association sportive Kabacha de Goma va jouer l'Athletic Club Kapako de Beni, alors qu'à 15h local, l'association sportive Nyuki de Butembo va découdre avec l'association sportive Makomine de Ndoyo Mankorojipa. Et puis poursuite des quarts de finale du championnat interuniversitaire, c'est lundi 11 mai 2026 au stade André Van Nevel. L'Institut des bâtiments et travaux publics UBTP a gagné l'Institut supérieur des commerces ISC et bien 0 à premier match. La seconde explication, l'Institut supérieur des études agronomiques, vétérinaires et forestières UCAVEF l'a emporté sur l'Université libre de développement ILD de BAM. Ainsi, l'UBTP et l'UCAVEF rejoignent l'UCG et l'IOR à demi-finale de cette compétition. C'est la fin également de la seconde partie de cette édition des informations. Tout de suite, ce sera la revue de la presse.
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0: La presse quinoise met en avant ce mardi 12 mai 2026 la signature d'accords stratégiques entre Kinshasa et Kampala destinés à consolider la coopération bilatérale dans les secteurs clés du commerce, de l'énergie et de la sécurité. Le potentiel titre, RDC Ouganda, 6 mémorandums pour renforcer le commerce, l'énergie et la sécurité. Le potentiel note que parmi les accords conclus figure un important volet commercial destiné à accroître les volumes des échanges entre les deux pays. Les parties ont notamment convenu de mettre en place des mécanismes visant à réduire les obstacles liés au déplacement des opérateurs économiques et des citoyens, notamment la problématique des frais des visas. Les autorités congolaises et ougandaises estiment que cette mesure pourrait faciliter davantage les échanges commerciaux transfrontaliers et renforcer la mobilité dans l'espace régional. AFOV7 titre à la une, 6 accords signés à Kampala pour structurer la coopération. Le quotidien rapporte que ces textes couvrent des domaines vitaux comme le commerce, l'énergie et la sécurité, rappelant que parmi les accords signés figurent les textes relatifs à l'utilisation interétatique des installations et de ressources de recherche et de sauvetage, état de paix ainsi que mémorandum d'attente visant à renforcer les cadres bilatéraux du commerce. D'autres documents portaient sur la coopération en matière d'administration publique, le développement des technologies de l'information et de la communication, ainsi que la promotion des zones franches et des exportations à travers un partenariat entre l'Agence nationale de promotion des exportations, ANAPEX, et son homologue ougandaise. À ces petits titres, sommet RDC Ouganda à attendre l'aube d'une nouvelle ère dans la région des Grands Lacs. Et puis, pour sa part, l'agence congolaise de presse ACP rapporte que la RDC et l'Ouganda consolident davantage leur coopération bilatérale. Six mémorandums d'attente ont été signés ce lundi 11 mai 2026 au stade House d'Entebbe sous la supervision des présidents Félix Antoine Tshisekedi Tshilombo et Yoweri Kaguta Museveni, et cela dans différents secteurs dans le commerce pour essayer d'accroître les volumes des échanges commerciaux avec la mise en place désormais des mécanismes pour en finir avec la problématique des frais des visas, une mesure phare qui vient briser les barrières en plaçant les citoyens au cœur de cette nouvelle dynamique, la sécurité et la défense avec le renforcement de l'opération Shujaa pour l'éradication totale des forces négatives qui occupent l'est de la RDC dont les terroristes EDF, mais aussi l'énergie et les infrastructures avec le lancement des projets d'envergure dont l'exploitation commune commine du pétrole dans les Grabens albertines, le développement des infrastructures routières, de la poste et des télécommunications, mais aussi les transports, le tourisme et la fonction publique. Actualité possède des titres. RDC Ouganda, notre objectif est d'assurer la prospérité de nos populations et la sécurité stratégique de nos deux États. Ministre Ouganda aux affaires régionales. De son côté, Actualité possédée met en lumière la réaction de l'Ouganda par rapport à la signature de ces 6 accords. Il y a une chose essentielle, nous sommes liés par l'histoire. La séparation géographique n'est qu'une création de ceux qui ne comprenaient pas l'Afrique, mais notre relation est historique. Elle est liée par la naissance, si vous me permettez cette expression. Il est donc important que nos deux peuples puissent jouir de leur liberté ainsi que de la prospérité sociale et économique. Comment y parvenir? D'abord en partageant les renseignements. La première étape consiste à diagnostiquer les problèmes qui affectent les deux pays. Une fois les bons diagnostics posés, nous pouvons mettre en place des mécanismes pour traiter ces problèmes à travers des accords de défense et de sécurité, a fait savoir John Mulimba. Pour lui, il existe déjà une base solide de coopération entre les deux États, faisant notamment allusion aux opérations conjointes menées par les FRDC et l'UPDF dans la traque des terroristes de GDF qui continuent de semer la désolation dans les provinces du Nord Kivu et de l'Ituri. C'est la fin de cette revue de presse. Merci à vous de l'avoir suivi.

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1: Ah, nous disons merci vraiment, chers auditeurs et auditrices, la radio Moto Butembo Beni. Pour l'instant, quand vous venez de suivre notre grande édition pour les 30 minutes avant la Radio France Internationale, nous demandons aussi à Dieu merci, Kaini, de nous proposer quelques chansons. Et pour l'instant, vous savez, hier c'était pour les reggae, comme vous le savez. Alors, est-ce qu'il n'y a pas moi aussi de nous donner prison pour ne pas dire de, ou bien de Bob Marley, ou bien de. Oui, voilà. Avec prison, je crois que ça pouvait faire plaisir à tous ceux qui se retrouvent au niveau de la prison centrale de Kakwangura, au niveau des Amigos, commune Blengera, commune Kimemi, commune Wolamba, commune aussi Moussoussa. Voilà, je vois notre bourgmestre policier. Nous les saluons en passant. Nous saluons aussi Maunga. La comptable, la RMBB. Voilà, la seule qui nous reste. Voilà, nous disons merci aussi à Arsène Kapisa les CT. Arsène Kapisa les CT, pourquoi les aussi chef de programme Philippe Makomera, les directeurs, je dirais directeur le père, les révérends pères directeurs. Voilà, avec prison au PLA.

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0: Merci beaucoup, chers auditeurs, auditrices de la radio Moto Boutembeni. Comme je le disais, le tantôt, il y a 30 minutes, 14 heures, ce sera la radio France Internationale pendant 20 minutes après. Nous allons encore suivre notre émission Épopée Nostalgique. D'abord, la radio France Internationale, aux antennes de la radio Moto Boutembeni. Voilà, c'est parti avec des merci, Kaïn.
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2: Radio France Internationale, 14h30 en temps à Paris, pardon, 2h de moins en temps universel. À l'heure d'Afrique Midi, bonjour Nicolas Sûr.
3: Bonjour Nemo Ampis, bonjour à toutes et à tous. Suite et fin aujourd'hui du sommet Africa Forward, une trentaine de chefs d'État du continent et le français Emmanuel Macron sont réunis à Nairobi.
2: Emmanuel Macron qui a annoncé 23 milliards d'euros d'investissement pour le continent, dont 14 milliards strictement français. Christophe Lecourtier, le nouveau patron de l'AFD, l'Agence française de développement, est notre invité.
3: Dans l'est de la RDC, le groupe armé AFC-M23 soutenu par le Rwanda s'est retiré de plusieurs localités du sud Kivu, un retrait entamé dimanche et qui fait suite à des pressions américaines. Et puis il avait créé le festival de cinéma Écran Noir de Yaoundé. Le réalisateur camerounais Bassek Bakoubio est décédé cette nuit. Il avait 69 ans.
2: Près de 30 chefs d'État et de gouvernement africains sont réunis aujourd'hui à Nairobi.
3: Oui, c'est le deuxième jour du sommet Africa Forward co-organisé par la France et le Kenya. Au programme des échanges, l'industrialisation, la réforme de l'architecture financière mondiale ou encore la paix et la sécurité. À Nairobi, Alban Tiroir.
4: La question de la représentation de l'Afrique au sein des institutions internationales a été soulevée ce matin. Le président du Kenya, William Ruto, a notamment jugé indéfendable et inacceptable que le continent n'ait pas de représentation permanente au Conseil de sécurité des Nations Unies.
5: Une telle inégalité érode la légitimité, mine la crédibilité et affaiblit la confiance dans le système multilatéral lui-même. Il est temps que la communauté internationale reconnaisse sans ambiguïté ni délai que l'Afrique ne peut pas, ne doit pas et ne doit plus rester soumise à des décisions prises sans elle.
4: La France défend l'agenda d'une Afrique présente au Conseil de sécurité des Nations Unies, a lui annoncé Emmanuel Macron. Le secrétaire général de l'ONU, Antonio Guterres, a abondé.
6: Soyons honnêtes sur ce qui se dresse en travers du chemin de l'Afrique, un système mondial conçu sans l'Afrique et qui fonctionne encore largement sans elle, perpétuant des injustices vieilles de plusieurs siècles. Sans la voix, la représentation et le pouvoir de décision qu'elle mérite au sein des institutions financières internationales qui façonnent cette économie, ce n'est pas l'Afrique qui perd, c'est le monde qui perd.
4: Les dirigeants africains et français échangent depuis la fin de matinée sur des thématiques liées à l'industrialisation, la transition énergétique ou encore la réforme du système financier international. Les résultats de ces discussions devraient être présentés en fin de journée. Alban Tiroir, Nairobi, RFI.
3: Hier, les présidents français et kényans ont martelé que l'Afrique avait besoin d'investissements plutôt que d'aides publiques. Le président Macron a annoncé 23 milliards d'euros d'investissements pour le continent, dont 14 milliards strictement français. C'est loin des besoins, estime le comité catholique contre la faim et pour le développement. Pour Robin Guittard, directeur de plaidoyer du CCFD Terre Solidaire, la France continue en fait de se désengager.
7: Ces 23 milliards d'annonces, ils sont un peu un cache-misère en fait d'un désengagement public français plus largement sur le continent ces dernières années. C'est dans la continuité d'un discours de beaucoup de bailleurs internationaux, y compris la France, qui se désengagent publiquement et nous font croire que c'est le secteur privé qui va venir résoudre tous nos problèmes. Le président kényan William Ruto hier, il a dit que le Kenya a besoin aussi, c'est des investissements dans l'éducation. Et c'est se tromper de croire que c'est demain le secteur privé, les multinationales qui vont investir dans l'éducation. Aujourd'hui, le déficit de financement pour atteindre des objectifs de développement durable en Afrique, c'est 1300 milliards de dollars. Donc on est loin du compte avec ces 23 milliards. Et surtout, ça ne répond pas à une architecture financière internationale qui continue de fonctionner contre les intérêts de l'Afrique. Et ça, la France, ces dernières années, sous les deux mandats du président Macron, a bloqué continuellement les demandes des Africains, justement, à des réformes ambitieuses de la gouvernance économique mondiale.
3: Des propos recueillis par Guillaume Thibault.
2: Et puis Nicolas, Yoweri Museveni entame officiellement son 7e mandat.
3: Le président ougandais, 81 ans, a été investi ce matin. Une nouvelle fois, il a défendu son héritage politique et sécuritaire lors d'une cérémonie, Christina Okello, qui a pris des allures de sommet régional.
8: Oui, sous un soleil de plomb, au rythme de parades militaires et des salves d'honneur, Yoweri Museveni a défendu le bilan de ses 40 dernières années. Un message adressé notamment aux jeunes générations qui n'ont pas connu les violences ayant précédé son arrivée en 1986. Vêtu de son traditionnel chapeau de paille et d'une chemise blanche, Yoweri Museveni a longuement insisté sur le rôle joué selon lui par son armée dans la stabilité de l'Ouganda, tout en rendant hommage à la Tanzanie.
6: Je veux parler de ces petits-enfants qui ne connaissent pas vraiment l'histoire. Aujourd'hui, nous sommes rassemblés pour célébrer le développement de l'Ouganda et la puissance de notre armée. Mais celui qui a posé les fondations, c'était Julius Nyerere, l'ancien président de la Tanzanie. C'est pour ça que je salue la présence aujourd'hui de Samia Suluhu Hassan. Il ne faut jamais oublier la Tanzanie.
9: So never forget Tanzania.
8: Et parmi les autres dirigeants présents, Félix Tshisekedi pour la RDC, le Burundais Evariste Ndayishimiye, mais aussi les présidents somaliens, sud-soudanais ou encore mozambicains. Mais derrière cette démonstration de stabilité, quelques notes de dissonance. Dans le centre de Kampala, l'ambiance est restée calme malgré ce jour férié, avec peu de foule visible en dehors des partisans des NRM, le parti au pouvoir. L'opposition avait choisi de boycotter la cérémonie, rappelant que le scrutin du 15 janvier reste contesté. En effet, Nicolas, sur les réseaux sociaux, certains internautes rappelaient encore « Je n'ai pas voté pour

0: Pour vous, Monsieur Museveni.
1: On le disait parmi les chefs d'État présents à l'investiture de Yoweri Museveni, le Congolais Félix Tshisekedi, il est à Kampala depuis hier. Et avec son homologue ougandais, il a signé, Patient Ligodi, 6 mémorandums d'entente.
2: Oui, Nicolas, c'est en fait des ministres de deux pays qui ont signé ces mémorandums d'entente. Parmi les principales décisions annoncées, la suppression des barrières non tarifaires et la simplification des procédures douanières aux principaux postes frontières, une mesure qui répond à des critiques formulées depuis plusieurs années par les opérateurs économiques, surtout ougandais. Et l'an dernier, l'ambassadeur ougandais à RDC dénonçait déjà la multiplication des taxes et des barrières sur les routes congolaises. Il parlait des postes contre presque tous les 3 kilomètres. Et aujourd'hui, les deux pays ont également décidé d'accélérer la suppression des exigences des visas. Kinshasa s'est engagé à finaliser l'exemption réciproque pour les ressortissants ougandais d'ici au 31 août 2026. Donc d'ici à 4 mois, l'Ouganda applique déjà cette exemption aux Congolais depuis janvier 2024. Pour être concret, les échanges commerciaux officiels entre les deux pays, RDC et Ouganda, ont fortement progressé ces dernières années, passant d'environ 500 millions de dollars en 2020 à presque 1 milliard en 2025, selon les chiffres officiels ougandais. Mais derrière cette hausse, plusieurs organisations internationales alertent sur l'ampleur des flux informels, notamment dans les secteurs de l'or, SwissAid ou encore Global Witness souligne depuis plusieurs années que l'Ouganda exporte massivement de l'or, alors que sa production nationale reste assez faible. Une partie importante de cet or proviendrait de la RDC avant d'être raffiné puis exporté comme produit ougandais dans les statistiques internationales. Selon des sources gouvernementales à Kinshasa, les nouveaux protocoles d'accord cherchent aussi à mieux encadrer et formaliser tous ces échanges transfrontaliers qui échappent encore largement au circuit officiel congolais.
1: Dans l'est de la RDC, le groupe armé AFC M23, soutenu par le Rwanda, s'est retiré depuis dimanche de plusieurs localités du sud Kivu. Ce retrait fait suite à des pressions américaines. Alexandra Brangeon, les États-Unis ont exigé un retrait des combattants du M23 à plus de 75 kilomètres d'Uvira, une cité dont il s'était retiré en début d'année.
3: Oui, un retrait qui a commencé dimanche soir, positionné à Sangé, environ 30 kilomètres au nord d'Uvira. Depuis leur départ de la cité mi-janvier, eh bien le M23 poursuit ce retrait vers le nord, le long de l'axe routier Uvira-Bukavu, Sangé, Niakabere, Luberizi, Buerega. Les combattants du M23 se trouvaient hier soir à Luvungi, à 65 kilomètres au nord d'Uvira. Et ce matin, eh bien, plusieurs sources faisaient état de combattants M23 qui quittaient Luvungi. Mais il est encore trop tôt pour affirmer s'il s'agit d'un retrait total. D'ailleurs, du côté du groupe armé, on ne parle pas de retrait, mais de repositionnement. Il s'agit d'un acte de bonne foi, en accord avec le processus de paix, commenté hier soir un haut responsable de l'AFC M23. Il faut dire qu'en décembre dernier, après la prise d'Uvira par le groupe armé avait énervé Washington, qui avait exigé un retrait unilatéral. Parallèlement à ce repli, eh bien, l'armée congolaise, elle annonce son retour dans ses localités de la plaine de la Ruzizi et des Hauts Plateaux. Jusqu'où va se replier le M23? Jusqu'à Kamanyola, un peu plus au nord, qui correspond à leur dernière position avant la prise d'Uvira et surtout qui correspond au retrait de 75 kilomètres demandé par les Américains.
4: Au Mali, les djihadistes du JNIM liés à Al-Qaïda maintiennent leur blocus sur Bamako.
1: Oui, si des citernes ont pu entrer dans la capitale, des infrastructures électriques ont été détruites par les djihadistes qui ont aussi incendié des autocars ce week-end, David Baché.
5: Oui, au moins une dizaine d'autocars ont été incendiés samedi et dimanche par le JNIM entre Ségou et Bamako, près de Zambougou notamment. Des voitures ont également été brûlées. À chaque fois, les djihadistes font descendre les passagers avant d'incendier les véhicules. Un témoin affirme ne pas avoir pu compter le nombre d'épaves sur la route. À Bamako, de nombreux habitants font état de coupures d'électricité très longues, jusqu'à 72 heures d'affilée dans certains quartiers. Faut-il y voir un lien? Plusieurs sources locales et sécuritaires maliennes confirment que des infrastructures électriques reliées au barrage de Manantali ont été détruites par les djihadistes. La date exacte, vendredi, selon plusieurs sources, et l'ampleur des dégâts demeurent incertains.
1: L'armée malienne, elle, n'a communiqué remarquée sur aucun de ces incidents.
5: Mais elle indique dans son dernier communiqué avoir mené samedi des frappes aériennes dans la région de Gao. Dimanche, selon le gouvernement de transition, un convoi de plus de 700 camions-citernes sous escorte militaire a été réceptionné dans la capitale. Enfin, statu quo dans la région de Kidal. Les indépendantistes du FLA et les djihadistes du JNIM contrôlent Kidal et Tessalit. L'armée malienne et ses partenaires russes de l'Africa Corps sont toujours présents à Aguelok et Anéfis, chaque camp guettant les mouvements de l'autre et se préparant à de vraisemblables nouveaux combats.
1: Au Togo, 13 détenus de la prison civile de Lomé entament une grève de la faim. Arrêtés fin 2018 dans un contexte de manifestation contre le pouvoir, ils ont été condamnés à 10 ans de prison. En février dernier, la justice avait demandé leur mise en liberté provisoire dans l'attente de l'examen de leur pourvoi en cassation. Mais près de 3 mois plus tard, ils n'ont toujours pas été relâchés, Magali Lagrange.
0: Une grève de la faim pour se faire entendre. Les 13 détenus concernés par l'arrêt rendu le 18 février par la chambre d'instruction de la cour d'appel de Lomé considèrent ne plus avoir d'autres armes que leur corps pour faire appliquer cette demande de liberté sous contrôle judiciaire. Pourquoi sont-ils encore en détention près de 3 mois plus tard? Incompréhensible pour leur avocat, maître Darius Atso.
6: Le parquet général se met au-dessus de la chambre d'instruction, ce qui est totalement contraire à notre code de procédure pénale. Une décision rendue par 3 juges indépendants et impartiaux. Le procureur général ajuste la mission d'exécuter la décision.
0: Maître Atso a saisi la CNDH qui a contacté le parquet général et le ministère de la Justice, mais jusqu'à ce jour, pas de changement.
6: Aujourd'hui, ils sont pratiquement en détention arbitraire parce qu'il n'y a pas de mandat de dépôt valable et on se réserve tous les droits parce que notre code de procédure pénale prévoit des dispositions et donc pour nous, toutes les options sont sur la table. Sinon, ça va être un précédent fâcheux et c'est inacceptable dans un état de droit, dans une société démocratique.
0: Qu'on exécute cet arrêt, c'est tout ce que nous souhaitons, conclut Maître Atso. En 2023, la Cour de justice de la CDAO avait déjà demandé la libération de ces détenus.
1: Et sollicité par RFI, le ministère togolais de la justice n'a pas donné suite.
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1: Dans la deuxième partie d'Afrique Midi, le cinéma d'Afrique en deuil. Le réalisateur Bassek Bakobio s'est éteint cette nuit à Yaoundé. Il avait créé le festival Écran Noir. Et puis en Europe, c'est le festival de Cannes qui commence demain. Nous verrons quels films africains sont sélectionnés.
4: Afrique Midi, 13h44 à Yaoundé, la mort d'un grand nom du cinéma camerounais.
1: Oui, Bassek Bakobio est décédé cette nuit à Yaoundé. Il était le créateur du festival Écran Noir qui depuis 29 ans s'est imposé comme l'un des plus cotés du continent. Il avait aussi Polycarpe Essomba, un riche parcours de réalisateur.
8: Oui, Bassek Bakobio naît au cinéma en 1991. Cette année-là, il tourne son premier long métrage, Sangomalo. Le succès est immédiat. Il remporte avec ce film le prix du public au deuxième festival du cinéma africain de Milan, en Italie. Le film reste à ce jour le plus emblématique de sa filmographie. Une filmographie qu'il va enrichir avec d'autres projets derrière la caméra. Le grand blanc de Lambariné ou Le silence de la forêt, entre autres. En 1997, Bassek Bakobio crée à Yaoundé le festival Écran Noir. Année après année, il va s'employer à en faire l'un des rendez-vous de promotion et d'exposition les plus courus du cinéma africain. Les classes de cinéma qu'il crée en annexe du festival forment dans tous les médias, tous les métiers du 7e art. Réalisateurs, acteurs, scénaristes et autres s'y croisent et partagent leurs expériences. Bassek Bakobio décède à 69 ans, alors que selon ses proches, il préparait avec enthousiasme les 30 ans de son festival. Les témoignages qui abondent sur les réseaux sociaux au Cameroun et comme ailleurs évoquent une perte immense pour le cinéma africain et saluent un grand bâtisseur culturel.
1: Du cinéma toujours, on est à la veille de l'ouverture de la 79e édition du Festival de Cannes. C'est la comédienne française Aïdara, dont les parents sont d'origine malienne, qui sera la maîtresse de la cérémonie d'ouverture et de celle de clôture. En ce qui concerne les sélections, pas de film africain dans la course à la Palme d'Or, mais quelques œuvres dans les autres compétitions, Ouda Ibrahim.
9: Trois films africains sont présents à un certain regard, cette compétition qui en général présente des premiers films ou alors des cinéastes issus des pays à la production cinématographique rare. Un certain regard, c'est la partie tête chercheuse de la sélection officielle, selon la description de Thierry Frémaux, le délégué général du festival. On trouve dans cette section Congo Boy, un film de Rafik Ifariala de la RDC, Benimana de la Rwandaise Marie-Clémentine Duzabejambo et La plus douce de la franco-marocaine Leila Marachi. La sélection de la quinzaine des cinéastes a quant à elle choisi un film nollywoodien, Clarissa de Harry et Chico et Siri, ainsi que deux courts-métrages venant du Soudan et du Maroc. Deux autres courts-métrages participent à la sélection de la semaine de la critique. À noter que c'est au marché de films que la présence africaine est la plus forte, surtout autour du pavillon Africanova qui programme chaque année des projections et des débats étoffés autour du cinéma africain. Houda Ibrahim, Cannes, RFI.
1: Elle a été l'an dernier la première Ivoirienne à participer au championnat du monde de gymnastique rythmique. Anaïs Oussounon est qualifiée pour la prochaine Coupe du Monde de la discipline en juillet prochain. Elle a décroché son billet lors des récents championnats d'Afrique en Afrique du Sud. Née en Côte d'Ivoire, cette athlète de 22 ans a grandi au Canada. Mais elle commence à se faire un nom au pays, à Abidjan, Moulamine Sissavané.
10: La vidéo d'Anaïs Oussounon exécutant de gracieux enchaînements sur le praticable au championnat d'Afrique de gymnastique rythmique a fait le tour des réseaux en Côte d'Ivoire. D'autant qu'à l'issue de cette expédition sud-africaine, elle qualifie le pays pour deux prestigieuses compétitions.
11: C'était important pour moi de représenter mes origines et montrer qu'une jeune fille ivoirienne peut aussi rêver grand et atteindre le haut niveau. Quand je porte le maillot ou le drapeau de la Côte d'Ivoire dans une compétition internationale, il y a beaucoup de fierté.
10: Vivant au Canada, Oussounon est affiliée à la Fédération ivoirienne depuis 3 ans, suite à un contact direct de son père avec son président Christophe Doué.
12: Je suis plus que fier parce qu'une fédération qui était à la traîne arrive sous ma gouverne à aligner une athlète de haut niveau. Le modèle Anaïs déjà a commencé à contaminer les plus petites.
10: Assumant ce statut, Anaïs Oussounon affiche ses ambitions et son rêve.
11: Mon objectif est de continuer à progresser techniquement et mentalement afin d'arriver encore plus forte aux prochaines compétitions internationales. J'aimerais continuer à faire évoluer la gymnastique ivoirienne sur la scène internationale et inspirer la nouvelle génération.
10: Pour ces jeunes, compris parmi les 500 licenciés de la fédération, une qualification d'Anaïs Oussounon au JO serait l'inspiration suprême. Moulamine Sissavané, Abidjan, RFI.
4: 14h48 ici à Paris, les grands titres de l'actualité internationale. L'Iran ne devrait pas utiliser le détroit d'Ormuz pour faire chanter les monarchies pétrolières du Golfe, dit le Premier ministre du Qatar. Lui qui dit s'être rendu à Washington pour soutenir les efforts visant à mettre fin à la guerre en Iran. Donald Trump annonce des discussions avec Cuba, pays que le président américain qualifie de pays en faillite. Cela après avoir accru les sanctions et menacé de prendre le contrôle militaire de l'île. La Havane ne va que dans une seule direction. Vers le bas, Cuba demande de l'aide et nous allons parler, écrit-il sur son réseau social en attendant. Je pars pour la Chine, ajoute-t-il, lui qui doit rencontrer son homologue Xi Jinping sur fond de tensions commerciales entre les deux grandes puissances mondiales. Et puis deux grands événements qui s'ouvrent dans quelques heures, l'Eurovision en Autriche dans un climat très tendu en raison de la participation d'Israël et puis le Festival de Cannes, 79e édition. 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Tout juste nommé à la tête de l'Agence française de développement, la AFD, Christophe Lecourtier participait au sommet Africa Forward à Nairobi, un sommet consacré aux partenariats économiques entre la France et le continent. Dans un contexte de restrictions budgétaires et de remise en question de l'aide publique au développement, il défend une nouvelle approche fondée sur les intérêts mutuels. Christophe Lecourtier est l'invité de notre envoyé spécial à Nairobi, Bruno Faure.
13: Bonjour Christophe Lecourtier.
14: Bonjour.
13: Quel est votre état d'esprit pour ce sommet Africa Forward, assez inédit dans sa forme, dans son message, alors que vous venez à peine d'être nommé à la tête de l'AFD?
14: C'est vraiment une grande chance de prendre mes fonctions aujourd'hui, parce que ce sommet arrive au terme de beaucoup d'années où on a réfléchi à tous les niveaux de l'État, à ce que devait être une nouvelle relation avec le continent. Et aujourd'hui, par le foisonnement des événements, des initiatives, des rencontres, on a vraiment l'impression qu'on a là dans nous.
15: Merci beaucoup. Quand vous venez de suivre, je vous ai prévenu que il s'agirait de 20 minutes pour suivre la radio France Internationale, c'est-à-dire la radio Motobu Temeni, pour attendre notre grand espace épopée nostalgique pour suivre deux musiciens. Voilà, ils vont nous parler de leur parcours, de leurs albums, voilà, pour que nous puissions savoir ce que ils passent pour notre avenir dans le cadre archi-esthétique. Voilà, c'est toujours un art. Voilà, on peut y aller pour comprendre ce que Patrick Alungwana nous a préparé pour notre émission Épopée Nostalgique. C'est parti.
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18: Mesdames, Messieurs, salut, merci d'écouter votre radio. Patrick Alungwana revient au nom de toutes les cassettes en action pour vous présenter cette émission, le programme Le Merveilleux, le Pathétique et le Belvédère.
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18: Au sommaire de cette émission, les rubriques autorisées et des musiques favorites.
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18: Par rapport aux rubriques, on vous présente Réponds-moi, Notoriété et Raconte-moi, mais aussi on bouclera avec expression et vocabulaire avec Stéphane Mouquet que nous décrochons depuis la ville de Béni.
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18: Et par rapport aux musiques favorites, on reçoit deux artistes qui ont un programme spécial ce mois que nous sommes en train de parcourir. Josiana Kahehero qui nous annonce trois dates, le 24, le 27 et le 30 mai 2026. Et c'est pour nous présenter les quatre chansons de son album, une découverte à ne pas rater.
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18: Le dernier jour de la présentation des musiques dans cette tournée, Josiana qui va boucler la tournée donc le 30 mai avec un autre artiste que je reçois aussi. Il s'appelle Paul Léveil Saliboko. Lui, il vient nous présenter Portrait. C'est son nouvel album de 10 titres.
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18: Mesdames, Messieurs, c'est tout pour les titres. Oui, les titres de ce programme. Je reviens juste quelques minutes après pour les détails.
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1: Voici la question du jour, mesdames, messieurs. Répondez et vous serez cadotés par Cassette en Action si vous réussissez. Quelle est la date au cours de laquelle le monde célèbre la journée internationale du Kiswahili? Quelle est la date au cours de laquelle le monde célèbre le Kiswahili comme une langue internationale?
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1: Alors, mesdames, messieurs, pour aujourd'hui, je vais recevoir quelqu'un qui vous parle de ce qui va venir tout de suite. C'est une dame, une étudiante, mais ici, elle est artiste, Josiana Kahihero. Joscaline, comme on l'appelle dans l'art. Bonjour.
4: Bonjour, merci.
1: Qu'est-ce que tu ressens quand je te reçois aujourd'hui au mois de mai, alors que tu prépares beaucoup de choses?
4: Pour moi, c'est un immense honneur de me retrouver là maintenant, tellement j'en avais vraiment besoin de parler de tout ce que je prépare. Alors, merci beaucoup de m'accueillir.
1: Alors, ce que tu prépares, on commence déjà à sentir ça. C'est relatif à l'album Entre doute et conviction.
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1: Tu peux nous parler d'abord de l'album?
4: Voilà, l'album Entre doute et conviction, c'est un album pour ceux qui ont déjà suivi de quelques titres publiés. C'est un album où je me pose des questions, comme le dit déjà le titre, des questions sur les réalités que nous vivons, sur ce que nous traversons. Et déjà, il y a un artiste slammer que j'ai invité pour venir partager cet album avec moi. Il s'appelle Mabson, c'est aussi mon coach. Il intervient aussi dans l'album, donc c'est lui qui est là pour essayer de répondre à mes questions. Pour ceux qui ont déjà suivi l'album, ils vont se rendre compte que je parle de différents thèmes et avec ces thèmes-là, on essaie de donner les quelques solutions ou les quelques réponses qu'on peut avoir par rapport à toutes les questions qu'on peut se poser dans la vie.
1: Tu as dit que tu poses des questions, mais il y a quand même quelqu'un qui répond. Est-ce qu'il intervient comme pour t'accompagner dans la réalisation d'un texte que tu as composé auquel toi-même tu as donné réponse? Des questions que tu t'es posées auquel toi-même tu as donné réponse, mais lui n'intervient que peut-être pour interpréter tes réponses. Et c'est ça ou c'est lui qui répond?
4: Non. Sinon, ça serait un peu bizarre que je me pose moi-même des questions et que je me réponde.
1: Quand on pose la question, on dit qu'on a la moitié de la réponse.
4: Oui, mais la moitié de la réponse ne veut pas vraiment dire que cette réponse-là est sûre. Voilà pourquoi j'ai voulu le faire intervenir sur l'album. Tellement j'ai trouvé que ça serait important que je trouve vraiment une pensée venant de quelqu'un d'autre. Alors, les réponses que vous êtes en train d'écouter d'Amesla, ce sont ses réponses à lui. Moi, je n'ai vraiment rien apporté comme part. J'ai juste posé des questions. Tout ce que vous attendez là, les questions sur Marie, les questions sur nos héros, tout ça, tout ça. Lui, il répond ça par

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1: chansons. Alors, quand tu parles déjà de mon héros, combien de titres que l'on attend de cet album dont on écoute déjà certaines chansons?
2: Voilà, pour l'album, je dirais que vous devrez vous attendre à 10 titres. Peut-être que vous aurez un bonus, le 11e peut-être. Mais pour le moment, c'est d'abord 10 titres. Et on espère que vous allez aimer la quasi-totalité. Et après, on espère bien que vous aurez appris quelque chose des tout.
1: Parlez-nous des titres qui sont déjà disponibles parce que ce n'est pas encore 10.
2: Voilà, il y a 4 titres qui sont maintenant disponibles. Nous avons Nos héros qui a été publié en janvier.
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1: About Love qui a été publié en février, Femme des qui a été publié en mars et enfin Masque de fleurs qui vient d'être publié dernièrement. Alors, pour nos héros là, je parle de tout ce que nous avons eu à traverser dans ces pays, les différents présidents qui nous ont dirigés, comment chacun a fait de son mieux pour amener ces pays à son apogée. Et à la fin, je me pose la question de savoir pourquoi nous ne voulons pas aussi faire l'effort pour le bien de ces pays, pourquoi nous ne voulons pas nous surpasser pour le bien de ces pays. Et comme il y a toujours une réponse dans chacun de ces slams, il y a la réponse après. Je veux vous prier d'aller suivre.
0: Tu prêches la non-violence. Josiana a discerné, étant céleste don. Ne suis pas tout exemple, et donc avant tout, pense. Libère-toi de l'homme, et libre tu seras. Cherche en l'homme la lueur qui peut donner la vie. Cours, après la vertu, tend à l'amour tes bras, ainsi. Se meurt la haine, ainsi se meurt l'hérésie. L'histoire nous fait voir ce qu'elle nous veut voir. Nombreux de nos héros sont des bourreaux.
1: Pour About Love, là, je parle de l'amour. C'est quoi l'amour? Plusieurs personnes, chacun définit l'amour comme il le veut. Et là, je me pose des questions et le coach Mabson, il essaie de me répondre comme il peut.
2: Les plus grands écrivains ont écrit sur l'amour, le plus grand des chanteurs l'ont refait tour à tour. 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

0: quoi l'amour?
1: Pour le troisième son, Femme ou Déesse, je dirais que c'est le son qui fait le plus de bruit, tellement les gens n'arrivent pas à se décider. Dans ce son, je parle de la Vierge Marie. La conception de la Vierge Marie dans nos religions, est-ce une déesse ou soit est-ce juste la mère de Dieu, soit, bon, je ne sais pas. Comment est-ce que chacun la voit ou comment est-ce que nous devons la voir? Là aussi, c'est une question que je me pose. Et encore une fois, les coachs répondent comme ils pouvaient.
2: À son tour, tout bon fils doit veiller sur sa mère car elle est son trésor. 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

Alors là, les gens, j'ai vu les commentaires d'autres inbox. Les gens n'arrivent vraiment pas à se décider. Tellement tout le monde a sa conception des maris et quand il s'agit vraiment de la religion, là, ça devient un peu plus compliqué.

0: la Troie à l'honneur. Dis-moi si tu reçois du monde la grandeur. Laisseras-tu ta mère à proie à la misère? Ne pourras-tu donc pas lui montrer ta lumière? Puis c'est là si Marie est mère du Fils des dieux, elle aura sûrement une place à ces lieux où siège son Fils. À l'âme qui l'ignore, la Vierge est élevée.
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2: Le quatrième son, c'est Masque des fleurs. Là, j'ai parlé un peu d'une réalité qui est vraiment écœurante. C'est que la plupart des fois, lorsqu'on se retrouve dans la vie, comme on a l'habitude de le dire, c'est quand les gens viennent nous entourer. Donc, lorsque tu as un peu de moyens, c'est quand tu trouves que tu as vraiment des amis. Mais lorsque tu as des difficultés dans ta vie, tu manques d'argent, tout ça, tu te retrouves vraiment seul. Et la plupart des fois, lorsque tu as des difficultés et que peut-être par malheur tu arrives à mourir, tu te rends compte que les gens vers qui tu t'es tourné pour demander de l'aide, si c'était peut-être pour les soins, ces mêmes personnes qui te disaient que non, je n'ai pas d'argent, voilà, ces mêmes personnes vont venir avec des enveloppes pour dire que voilà, nous venons pleurer notre proche. Pourtant, normalement, c'est pas ça être humain. On devrait avoir à aider les gens quand ils sont encore vivants, puisque les enveloppes après la mort, je trouve que ça ne sert vraiment à rien. Donc, on doit vraiment être là pour les gens quand ils ont vraiment besoin de nous. Voilà.
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0: Mabson, peux-tu compter amis et familiers? 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
1: Et pour partager tout le message, tu prévois quelques activités, tu peux nous en parler?
2: Voilà, exactement. J'ai choisi trois dates, trois spectacles donc. Et ces trois dates, je les ai choisies, c'est pour offrir à mon public des spectacles vivants, des spectacles qui parlent. Et parmi ces dates, nous avons le 24 mai, donc le dimanche, avec la grande famille au Claque Mutembo, à partir des 15h juste. Nous avons le 27 mai, le mercredi, avec Soleil Culture, qui se tient au complexe scolaire La Bourgeoisie du Nord. C'est le mercredi à partir des 15h juste. Et à fin juillet, finir avec le Happening 2000, le 30 mai. Et là aussi, c'est à partir des 15h juste. Alors, certains vont se demander, est-ce qu'on doit payer tout ça, tout ça? En tout cas, c'est gratuit. J'ai voulu offrir ces spectacles à mon public. J'ai voulu donner des messages. Et pour ça, je me suis dit, non, chacun doit se sentir à l'aise de venir écouter ce que j'ai à dire. Et donc, je vous offre ces spectacles gratuits.
1: On reviendra encore beaucoup sur ça. Mais aujourd'hui, Josiana, Kahiro, Juscaline, permets qu'on termine par là et je te remercie d'avoir répondu.
2: Dit, non, chacun doit se sentir à l'aise de venir écouter ce que j'ai à dire. Et donc, je vous offre ces spectacles gratuits.
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2: Puis il y a des sons qu'on sentait, en tout cas, on sentait une vibration entre nous et on partageait direct.
1: Alors, on va aller titre par titre avant de terminer. Le bilan, tu dresses le bilan de qui?
2: C'est le bilan de ma carrière. Alors, c'est un titre de 10 minutes, un freestyle où je parle plus de moi. En tout cas, c'est un portrait personnel.
1: 10 minutes, c'est trop?
2: Oh, c'est toujours ça. Bon, quand on est rappeur, il faut toujours faire un peu, je dirais, faire une petite différence. Alors, on se dit souvent que, bon, je ne sais pas quoi dire par là. Je dirais que, on bat les records, vu que 10 minutes, c'est toujours très rare de trouver un rappeur qui fait 10 minutes. Et quand on fait un portrait, il faut toujours toucher le point, sa cible, c'est-à-dire battre certains records.
1: Oui, numéro 2, ça me rappelle que quand on regrette, on peut dire malgré moi, malgré. Qu'est-ce que tu regrettes? Est-ce que tu regrettes quelque chose malgré moi?
2: Malgré moi, c'est un titre que j'avais écrit juste après le départ de mon père. Et puis, j'étais un peu dans le remords et tout. Bon, j'avais enregistré, j'avais écrit quelque chose. Et c'est malgré moi qui était ressorti de mes remords.
1: Et qu'est-ce que nous allons découvrir dans le vent?
2: Dans le vent, c'est un titre qui parle trop des artistes. Donc, on tourne dans le vent. On travaille trop, mais côté financier, c'est toujours compliqué. Et c'est là où on se dit on tourne dans le vent, mais malgré ça, on doit aller jusqu'au bout.
1: La ville, ma ville, c'est laquelle?
2: Ah ouais, ma ville, c'est Boutembo. J'ai fait une grosse dédicace à la ville. Bon, vous aurez à découvrir, c'est bien, en tout cas.
1: Routine?
2: Ouais, routine, c'est aussi, je dirais, c'est une chanson que je peux dire un peu go trip, donc qui parle trop rap, où j'ai exposé mon côté rap, totalement rap. En fait.
1: Et où est la différence entre malgré moi et papa?
2: Papa, c'est une dédicace. Donc là, c'est une dédicace directe à mon père, en fait.
1: Et de quoi est-ce que tu n'as pas besoin?
2: Ouais, bon, ça c'est carrément, bon, je parle trop des... C'est aussi un peu ego trip, on dit j'ai pas besoin de l'argent, j'ai pas besoin de toi, mais il y a toujours là où on dit j'ai besoin de quelque chose. Donc c'est un titre qui ressort des émotions qui sont sombres et qui est des émotions qui sont un peu, qui sont claires en fait.
1: Tu portes le maillot vert?
2: Ouais, maillot vert. Bon,
1: les jours de la production, disons de la présentation de l'album?
2: Ah non, maillot vert, c'est l'idée qui me vient, c'est l'idée qui est cachée. Maillot vert, c'est le maillot des militaires. Donc c'est comme s'il y a un match qui s'est joint entre les militaires. Et je ne peux pas directement donner le message ici, tellement c'est un message caché qui sera retrouvé dans l'album.
1: Tu es fier d'être qui? Fier de l'être?
2: Ah ouais, fier de l'être, je suis fier d'être congolais. Et c'est l'essence totale du titre, donc fier d'être congolais.
1: Et on va terminer par l'amour, Bolingo.
2: Bolingo, bon, dans Bolingo, il y a un sous-titre qui se cache, c'est pas, j'ai pas de cash. Bon, c'est un titre d'amour où j'expose, c'est la vie que nous menons, nous les jeunes, quand on n'a pas du cash, et puis j'essaie d'expliquer à...

0: Sera, bon, je dirais virtuel à quelque sorte, mais vu qu'il y a aussi une autre poétesse qui fait sa tournée, il y a donc
1: Josiana.
0: ouais, Josiana qui fait sa tournée, puis le dernier jour tombe le 30 mai. Je me suis dit, bon, juste, j'essaierai là juste pour l'accompagner, André aussi, de la semaine d'avant.
1: On va terminer. En résumé, qu'est-ce que tu voudrais qu'on retienne à l'occasion de l'annonce de cet album qui arrive bientôt? Une biographie, tu nous présentes toi et ton histoire en grande partie, mais tu parles aussi de beaucoup de choses comme maillot vert, bolingo. Qu'est-ce que nous devons retenir plutôt en terminant cet entretien?
0: Eh bon, nous devons juste retenir que bon, ce portrait, ce n'est pas que moi qui suis dedans. C'est un portrait qui nous appartient à tous. Donc, si quelqu'un retrouve sa vie dedans, ce n'est pas la peine. Donc, on vit même vie sur cette terre. Donc, si tu te retrouves dedans, il faut juste prendre en considération et t'approprier la chanson.
1: Et en une minute, qu'est-ce que tu aurais pu dire maintenant et que tu ne veux pas oublier à l'occasion?
0: Maintenant, bon, je dirais que je suis très content de prendre à cet entretien. Et je remercie tout le monde qui est autour de moi. Je vous remercie, vous spécialement. Je remercie Mabson, je remercie la Plume d'Or pour tout ce qu'elle a été pour moi. Et puis je dirais que je donne rendez-vous. Je donne rendez-vous le 30 mai qui est une date cachée. C'est la date de mon anniversaire. Et comme je parlais de portrait, j'ai direct imposé le lancement le jour de mon anniversaire vu que c'est une renaissance.
1: Et 20 joyeux anniversaire et merci d'avoir répondu à ces différentes questions.
0: Merci beaucoup.

0: Merci de nous avoir suivis.
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3: Mesdames et messieurs, bonjour. Mesdames et messieurs, salut. Aujourd'hui, Patrick Kalungwana me reçoit dans son émission. Je suis Steph Mouquet. D'où dans cette émission, je vous présente la rubrique « Expressions et mots vocabulaire ». Parlons-en. L'expression du jour, c'est une phrase. De quelle phrase s'agit-elle? Il s'agit de cette phrase « Un cœur sage connaît la valeur de la protection ». Un cœur sage connaît la valeur de la protection. Est une phrase codée qui parle de la santé sexuelle et de la vie intime. Quelque part, vous pouvez en considérer un comme figure de style appelée métaphore. Le mot vocabulaire du jour, il s'agit du concept protection. C'est un nom féminin, on parle d'une protection. Dans le contexte de la santé sexuelle, le mot protection signifie l'ensemble des moyens utilisés pour préserver sa santé et éviter les risques liés à la sexualité, c'est-à-dire protéger contre les infections sexuellement transmissibles, IST, éviter les grossesses non désirées, respecter son corps et celui de l'autre, adopter des comportements responsables et prudents. Les mots protection est aussi associé à la sécurité, à la prévention et à la responsabilité dans la vie intime. Synthétique et concise, Patrick Kalungwana, c'est à vous.
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5: Merci Stéphane Mouquet pour cette phrase d'expression et ces mots de vocabulaire qui ont été liés à la santé sexuelle. Salue-nous toutes les cassettes qui sont en train de nous écouter à partir de Béni. On les porte dans notre cœur. Alors, pour moi et vous mesdames, messieurs, en retenant encore cette question que je vous rappelle, quelle est cette date au cours de laquelle le monde célèbre le Kiswahili comme une langue internationale? Voilà la question, les numéros restent les mêmes.
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5: On se retrouve la fois prochaine à la même heure sur votre radio, mais pour d'autres nouvelles.

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11: Mesdames, Messieurs, salut, merci d'écouter ce soir Radio Montobo Tembo Béni. C'est le temps des informations.
12: Le journal Patrick Kalungwana.
11: Au sommaire de ce radio-journal, cette désolation de l'évêque de Butembo Beni de percevoir encore les massacres dans l'Ituri et le Nord Kivu. Ce mardi, après la messe de confirmation à Beni Mabolio, il a demandé à ceux qui sont des forces négatives de se repentir. Dans la ville de Butembo, des cas d'assassinat qui s'enregistrent depuis le début de cette semaine. La société civile Force Vive de Bulamba condamne les cas d'assassinat et surtout de civils qui a été tué. La nuit de lundi à ce mardi, la structure citoyenne demande aux autorités compétentes de renforcer la sécurité et la protection des personnes et de leurs biens. Nous allons vous parler de cette grogne des pêcheurs des Kavinyongés. Ils appellent les autorités à intervenir pour briser les différends qui l'opposent donc la structure des pêcheurs à l'Institut congolais de conservation de la nature ICCN. C'est tout pour les titres, tout de suite les détails. L'évêque de Butembo Beni déplore les récentes attaques survenues à Biakato et Makumo en territoire de Mombasa, une partie de son diocèse. Il a exprimé sa déploration au cours d'une interview accordée à la presse après qu'il a dit la messe de confirmation fidèle de la paroisse Saint-Ange gardien de Beni Mabolio ce mardi. Monseigneur Sikouli Paluku Melchizedek a d'abord présenté ses condoléances aux familles des victimes, ce avant d'appeler les autorités à redoubler d'efforts pour protéger la population contre l'insécurité. Pour l'ordinaire du lieu, ces attaques montrent que la paix est encore loin d'être rétablie dans la région. Le prélat catholique exhorte ainsi les personnes tentées de rejoindre les forces du mal à se repentir. Tout en gardant l'espoir d'un retour de la paix, il invite les chrétiens et l'ensemble de la population à devenir les artisans de paix et à prier pour la stabilité de la région.
1: C'est avant tout un message de condoléance, mais ce sont des faits qui continuent à nous interpeller pour dire que la paix n'est pas encore là. Nous sommes impuissants devant tous ces phénomènes, même si nous ne cesserons pas d'interpeller ceux qui ont la charge de garder la sécurité, de continuer à faire tout ce qui est à leur pouvoir pour protéger les paisibles citoyens. Et ceux de nous qui sont tentés de s'allier à force de mal, de s'amender, parce que ce n'est pas bon. Nous ne savons pas dire ce qu'ils cherchent. Il faut qu'ils comprennent qu'avec ce que nous sommes en train de célébrer, qu'ils n'arriveront pas aussi à éteindre le feu de l'Église qui s'est allumé. Ça va, c'est un mal qui n'aura pas le dernier mot. Même si ça doit encore durer, nous savons que Dieu est là et puis il y aura un temps de paix. Nous qui sommes là aujourd'hui, nous devons faire ce qui est, ce que nous pouvons, en essayant de nous comporter à un artisan de paix et de prier pour que la paix vienne.
11: 77e anniversaire de canonisation de Sainte Jeanne de Lestonac, fondatrice de la Congrégation des Sœurs de la Compagnie de Marie Notre-Dame, vendredi 15 mai 2026, en marge de cette journée de fête, une messe d'action de grâce a été dite à la paroisse Sainte-Thérèse de l'Enfant Jésus de Moulot ce mardi, à l'intention des religieuses de cette compagnie. Dans son homélie, le père Moïse Kanzombo, célébrant du jour, a exhorté les participants à cultiver le vrai amour en se sacrifiant pour les autres. Pour lui, le vrai amour est de tout donner et se donner soi-même. Célébré chaque 15 mai, cet anniversaire a été anticipé à Moulot ce mardi 12 mai, puisqu'il y aura profession des vœux solennels des trois religieuses de la Compagnie de Marie, vendredi 15 mai 2026 à la paroisse Mont-Carmel de Mukuna à Butembo. Le secteur de l'éducation, le secteur intellectuel de la paroisse Saint-Quisito de Boulema a célébré de manière spéciale la journée dédiée à l'infirmière et l'infirmier. Ce mardi 12 mai 2026, l'abbé Emmanuel Ndungo, qui a présidé la messe des circonstances, a appelé les soignants à toujours considérer leur service comme un don des dieux destiné à redonner espérance aux souffrants.
13: C'est par une messe d'action de grâce que les activités de ces jours ont débuté à partir de 14h dans la salle polyvalente qui fait office d'église paroissiale à ces jours devant plusieurs composantes du secteur intellectuel de Boulema, notamment le prestataire de santé, les enseignants et d'autres catégories de personnes. L'abbé Emmanuel Ndungo a souligné que le travail des infirmiers est louable, du fait qu'il contribue à redonner espoir aux patients. Il les a encouragés à persévérer dans cette mission.
4: Mes frères, mes sœurs, derrière les plaies, derrière les angoisses des morts, derrière les familles en larmes, rendre raison de l'espérance qui est à nous. Ou bien rendre raison de l'espérance qui est à nous, c'est de par notre témoignage, de par notre douceur auprès de nos patients, c'est de par la paix que nous procurons à nos patients, c'est cela.
13: De ce côté, Pasteur Kilimari Muhindo, président du secteur intellectuel Saint-Quisito de Boulema, a précisé que cette activité visait à renforcer l'unité et honorer les infirmiers pour leur contribution immense à la vie quotidienne.
5: Vous donnez un nouveau souffle pour continuer à servir l'Église et la nation à travers votre métier. Au nom de tout ce que vous avez déjà soigné, au nom de tout ce que vous soignez maintenant et tout ce que vous soignerez, le secteur intellectuel vous dit merci pour votre dévouement inébranlable. Et merci d'incarner l'espoir et les soins. Merci également à nous tous qui sommes venus nous joindre aux infirmiers, infirmières et autres membres du personnel soignant.
13: Après la messe, les infirmiers ont poursuivi la célébration de la journée dédiée à Florence Nightingal à Boulema, dans une ambiance de joie partagée avec des membres d'autres secteurs de la vie sociale.
11: Et à l'occasion de la journée mondiale de l'infirmière et de l'infirmier ce 12 mai, le centre professionnel Joudi, situé au rond-point 4 km en cellule Vignawanga au quartier Wayene, à Butembo, a remis des brevets à 25 lauréats. Ils sont de la 4e promotion dans la filière des sciences infirmières. Les cérémonies relatives se sont passé dans la salle Rose de Dieu à 4 km. Pendant 3 ans, ces hommes et femmes ont suivi la formation en sciences infirmières. Le responsable de l'institution professionnelle Joudi, il s'appelle Emmanuel Mumbere Kibiya Odondo. Il a appelé les heureux du jour à pratiquer la matière qu'ils ont apprise à l'école pour sauver des vies, à respecter aussi la déontologie médicale. Une lauréate a exprimé ce sentiment de satisfaction.
6: Je me sens à l'aise parce que je suis diplômée. Je veux pratiquer ça. Il faut venir pour étudier.
11: Et ces activités là-bas à Joudi ont commencé par une célébration eucharistique dans l'église du secteur catholique de Woussara, en paroisse Saint-Sacrement de Liambo. Le tout a vécu en présence des heureux du jour, les parents, les autorités politiques administratives et les amis et connaissances étaient de la partie. Les infirmières et infirmiers de la ville de Butembo ont été sensibilisés à la culture de l'épargne à l'occasion de leur journée ce mardi 12 mai. L'activité a été organisée par la société de microfinance Trust Investment Development TID dans un local aménagé à l'hôpital général secondaire de Matanda après une messe d'action des grâces célébrée à la chapelle de l'hôpital. Pendant la prise de parole dans la salle du pavillon, Monseigneur Emmanuel Catalico, Monsieur Richard Cassivirei, superviseur de la clientèle à la TID, a rappelé que chacun peut bâtir progressivement sa stabilité financière. Selon lui, cela passe notamment par une bonne gestion du salaire, la culture de l'épargne, l'accès au crédit ainsi que l'entrepreneuriat.
14: Et donc, sur cette ligne de la richesse à laquelle nous nous inscrivons, la santé, elle n'est pas loin de la richesse. Être en bonne santé, n'est-ce pas, c'est aussi être riche. Si être riche, c'est avoir beaucoup d'argent, avoir beaucoup de moyens pour répondre aux besoins qui se présentent devant vous, si être riche, c'est surtout savoir comment chercher l'argent, savoir comment gérer cet argent, cette sagesse de l'argent. Mais attention, être riche, c'est aussi être en bonne santé. Voilà. Et donc, je voudrais à cette occasion vous rappeler certains petits principes de la richesse. Parce que vous connaissez très bien tous les principes de la santé. Je commence par le premier. C'est comment on devient riche. Il faut savoir chercher l'argent, mais il faut aussi savoir gérer l'argent. Il ne suffit pas de savoir comment chercher l'argent. Il faut travailler rationnellement. C'est la primordiale. Mais attention, vous êtes très riche. Quand vous aurez déjà l'argent à partir de votre activité, n'oubliez pas de gérer sagement l'argent.
11: Et édifié par cette intervention axée sur l'éducation financière, plusieurs infirmières et infirmiers se sont engagés à ouvrir des comptes à TID. Ils ont également salué cette séance d'éducation financière organisée en faveur du personnel soignant.
15: Ce message a été bon. Et au fur et à mesure que nous vivons dans cette société, nous travaillons et nous avons aussi la volonté, je peux dire.
11: Saluer cette séance d'éducation financière organisée en faveur du personnel soignant.
15: Ce message a été bon. Et au fur et à mesure que nous vivons dans cette société, nous travaillons et nous avons aussi la volonté, je peux dire,
16: d'être riche. Mais le problème est de comment y parvenir. Et l'agent de la TID nous a quand même parlé de quelques stratégies pour y parvenir. Et pour y parvenir, il a dit, peu importe l'épée qu'on reçoit, il faut savoir épargner.
11: Et à cette même occasion, les structures sanitaires ont été invitées à ouvrir les comptes à TID et à y domicilier les salaires de leurs agents afin de leur faciliter l'accès au crédit. Pour rappel, les infirmières et infirmiers ont célébré cette journée sous le thème « Nos infirmières, notre avenir, le pouvoir d'agir des infirmières » sauve des vies. Et on reste dans le secteur de santé pour parler de la réclamation. Le syndicat des administratifs et enseignants du Congo, SIADEC, section du Nord-Kivu, dénonce une discrimination dans l'application des prescrits de la mutuelle de santé. Les enseignants des zones rurales, dont ceux des territoires de Rutshuru, Masisi, Nyiragongo et Lubero, cotisent pour cette mutuelle de santé, ne les reconnaît pas. la mutuelle donc ne les reconnaît pas. Steve Tabaro, représentant provincial de cette structure syndicale ayant son siège à Nyamilima, exige l'extension de cette couverture santé au-delà des zones urbaines. C'est ce que nous raconte notre correspondant depuis Nyamilima, Mwenge Kake.
17: Depuis son annonce, la mutuelle de santé des enseignants connaît deux poids deux mesures.

0: mesures. C'est ce que dénonce le SIADEC à travers son représentant provincial Steven Tabarou. Il déplore que les assignats de milliers Riro versent régulièrement leurs contributions via le système de retenue à la source sans jamais avoir accès aux structures de soins.
1: Nous sommes en train d'observer l'exécution de la mutuelle de santé des enseignants dans des grandes villes de la province du Nord Kivu, notamment dans la ville touristique de Goma. Alors nous avons constaté que c'est une inégalité. Les enseignants des territoires se trouvent dans des difficultés. Lorsqu'ils tombent malades, ils manquent comment se faire soigner, alors que chaque mois, il y a une prélévation d'une cotisation obligatoire de 5000 francs le mois à la source.
0: Cette situation aggrave la précarité dans des zones déjà marquées par l'insécurité et les retards de salaire. Les SIADEC parlent d'enseignants de première et de deuxième classe. Face à ce qu'ils qualifient d'injustice, Steven Tabarou appelle les gouvernements et les gestionnaires de la mutuelle à prendre des mesures urgentes pour rétablir l'équité.
1: Le problème n'est pas l'absence de structures sanitaires. Il s'agit plutôt des manquements d'organisation et de contractualisation avec ces structures. En fait, nous demandons l'extension effective de la mutuelle de santé dans tous les territoires, et notamment dans les Rutshuru, dans les Walikale, Nyiragongo, Masisi, Lubero, et ainsi de suite.
0: Les syndicats des administratifs et enseignants du Congo, section du Nord Kivu, comptent saisir la ministre de l'Éducation nationale pour arriver à mettre un terme à l'inégalité entre les enseignants des villes et ceux des territoires. Depuis Nyamili Mamwenge Kake, Radio Moto Butembo Beni.
2: La société civile Force Vive Noyau de Wulamba commune, ville de Butembo condamne le cas d'assassinat d'un civil survenu la nuit de lundi à ce mardi 12 mai. La structure citoyenne demande aux autorités compétentes de renforcer la sécurité et la protection des civils. En effet, des inconnus armés ont fait incursion au domicile de Kasereka Kayumbu Ademard, âgé de 31 ans, la nuit de lundi à ce mardi. Les faits ont eu lieu autour de 23 heures selon la société civile de Wulamba, selon notre source. Les malfrats, après avoir forcé la porte, ont retiré ce père de famille de son habitation pour l'achever à quelques mètres. Et pour la structure citoyenne, ce cas de meurtre allonge la liste des cas d'insécurité en commune Wulamba. En moins de 2 mois, la société civile cite l'assassinat d'un taximène de la Tamové RDC sur avenue CB la nuit du 21 au 22 avril et le cas de cambriolage suivi des coups de feu survenus en cellule de Wulinda le 8 mai 2026. Et préoccupé par la situation, les forces vives de Wulamba recommandent aux autorités locales et services de sécurité de renforcer des mesures de protection des habitants, à la population de rester vigilante et continuer de collaborer avec des services de sécurité en dénonçant tout mouvement suspect. Alors, avec Maombi, Georges et Maker, nous allons partir à Kavinyonge, là-bas où les pêcheurs de la place sont en grève. Les pêcheurs des Kavinyonge, depuis le 11 mai 2026, dans une déclaration rendue publique ce même jour, ils évoquent une incompréhension avec l'Institut congolais pour la conservation de la nature et exigent l'arrivée des autorités provinciales du Nord Kivu afin de s'imprégner de la question et y apporter une réponse.
3: Les pêcheurs individuels de Kavinyonge s'indignent du comportement qu'a adopté l'UCCN envers eux. Ils évoquent la saisie arbitraire de plusieurs pirogues dans le but du plaquage forcé. Le fait que l'UCCN se soit déclaré seul gestionnaire de la pêche sur le lac Édouard et son refus catégorique de voir les services étatiques œuvrer sur le même lac. Les pêcheurs membres du comité des pêcheurs individuels de Kavinyonge, Kopeikia, ont aussi décrété des jours activités, à savoir lundi 11 et mardi 12 mai 2026. Ils annoncent une nouvelle action dès jeudi 14 mai 2026. Cette dernière consistera à interdire toute entrée ou sortie des Kavinyonge jusqu'à ce que la solution soit trouvée. Ici, écoutons Kalumbi Mbusa Katali, représentant du Kopeikia.
4: Nous demandons aux autorités politico-administratives de trouver solution à nos problèmes cités si haut. 1. La libération immédiate de nos pirogues arrêtées arbitrairement par l'UCCN à Kihangiro dans la zone occupée par les agresseurs et à Ishango. 2. Le gouvernement provincial descende sur terrain pour rappeler à chacun ses attributions. Notez bien, nous dirigeants du Kopeikia et tous les armateurs de Kavinyonge soutenons le gouvernement congolais dans nos activités de pêche à payer les permis de pêche, pas la redevance à la Kopevi qui est une coopérative.
3: Les responsables de l'ICSN ne se sont pas encore prononcés sur ces nouvelles accusations de la part des pêcheurs. Signalons que depuis longtemps, les habitants de Kavinyonki et les responsables du parc national de Virunga sont en désaccord sur plusieurs points. Cela crée toujours des foyers de tension allant jusqu'à des manifestations ou des destructions de certaines cultures.
2: Poursuite du championnat national division 2 dans la zone Est B. Deux matchs se sont disputés ce mardi 12 mai à Entre-Van-Nevelle. En premier match, la CKPACO de Beni et la Escabache se sont séparés un but partout. En second match, nouvelle victoire de l'AS Nyuki de Boutembo sur l'AS Makomine du territoire de Lubero. Les Abeilles se sont imposés 1-0. Le seul but de Nyuki a été signé Mamba Mukombozi à la seconde période. Au sujet du début des demi-finales du championnat interuniversitaire ce mardi 12 mai à l'ITAV, l'université officielle de Rwenzori passe en finale après avoir battu l'UCG, l'université catholique de Graben. Pendant la séance des tirs au but, 7 buts contre 6. Le coup d'envoi de la CAN U17 va être donné mercredi demain au Maroc. La compétition va aller jusqu'au 2 juin 2026. Les Léopards de la République démocratique du Congo seront de la partie et devront jouer d'avance les Ougandais. C'est terminé ce Radio Journal. Mesdames, Messieurs, de partout, merci d'avoir écouté.
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6: Mesdames, Mesdemoiselles et Messieurs, bienvenue à l'écoute de notre carnet de communiqués.

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La grande famille Kaula remercie très sincèrement de tout cœur toutes les personnes de bonne volonté qui l'ont soutenu matériellement et moralement lors de la douloureuse épreuve liée aux événements des maladies et durant toute la période qui a couvert les cérémonies mortuaires de leurs frères et cousins et oncles Kakule Kaula Jean Vianney, qui vient de totaliser 40 jours depuis sa naissance au ciel. Profondément touché par de nombreuses marques de sympathie et d'affection qui lui ont été témoignées, elle exprime sa reconnaissance à toutes les personnes qui se sont associées à sa peine et que Dieu Tout-Puissant vous bénisse. Pour la famille, Maître Jean-Louis Kambale Kaula a signé ce communiqué. 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

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Sous le haut patronage du ministère de la Formation professionnelle et métier, l'ONG volontaire pour le développement multisectoriel VODEM RDC organise des sessions de formation professionnelle dans les filières suivantes. Déclaration à douane et logistique et transport. Les modalités pratiques retiennent les lieux d'inscription au bureau VODEM, bâtiment Guessera, rue Président de la République numéro 311, derrière le bureau RCD KML, Boutembo. Les inscriptions dureront un mois à dater du 5 mai 2026. Il faut noter qu'à l'issue de la formation, les apprenants recevront un certificat d'aptitude professionnelle certifié et délivré par le ministère des tutelles, valable sur toute l'étendue de la République démocratique du Congo. L'ONG VODEM informe par ailleurs les apprenants des deux premières promotions des déclarations douanières que les résultats sont désormais disponibles. Nos bureaux restent ouverts afin de recevoir tout le monde pour ce faire. Fête à Boutembo le 5 mai 2026, la direction a signé. 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
4: Mesdames, messieurs, shalom chez vous, il est 9h avancé. Ce soir, voici les informations.
5: Le journal Patrick Kalungwana.
4: Les massacres des civils récemment rapportés à Biakato et Makumo dans le territoire de Mombasa choquent l'évêque de Butembo Beni. Monseigneur Sikoli appelle les autorités à protéger les personnes et leurs biens et les malfaiteurs à se repentir. Assassinat d'un civil au quartier Mukalangiroa dans la commune Wulamba Butembo la nuit de lundi 11 à ce mardi 12 mai. C'est assez réagi les forces vives locales en recommandant le renforcement des mesures sécuritaires. On va aussi vous dire que la saisie arbitraire des pirogues par l'ICSN est une des raisons de la grève actuelle des pêcheurs à Kiavyong et dans les territoires de Beni. Ces pêcheurs menacent d'interdire toute entrée et sortie de Kiavyong si les autorités provinciales ne résolvent pas les différends qui les opposent à l'ICSN. Informez pour sécuriser tout de suite dans le total de ce radio journal. L'évêque de Butembo Beni déplore les récentes attaques survenues à Biakato et Makumo en territoire de Mombasa dans l'Ituri, et c'est d'ailleurs une partie du diocèse de Butembo Beni. Il a exprimé sa déploration au cours d'une interview accordée à la presse après qu'il a dit la messe de confirmation fidèle de la paroisse 16 anges gardiens de Beni Mabolio ce mardi 12 mai. Monseigneur Sikoli Paluku Melkisedek a d'abord présenté ses condoléances aux familles des victimes, ce avant d'appeler les autorités à redoubler d'efforts pour protéger les populations civiles contre l'insécurité. Pour l'ordinaire du lieu, ces attaques montrent que la paix est encore loin d'être rétablie dans la région. Le prélat catholique exhorte ainsi les personnes tentées de rejoindre les forces du mal à se repentir. Tout en gardant l'espoir du retour de la paix, il invite les chrétiens et l'ensemble de la population à devenir des artisans de paix et à prier pour la stabilité dans les régions.
6: C'est avant tout un message de condoléance, mais ce sont des faits qui continuent à nous interpeller pour dire que la paix n'est pas encore là. Nous sommes impuissants devant tous ces phénomènes, même si nous ne cesserons pas d'interpeller ceux qui ont la charge de garder la sécurité, de continuer à faire tout ce qui est à leur pouvoir pour protéger les paisibles citoyens. Et ceux de nous qui sont tentés de s'allier aux forces de mal, de s'amender, parce que ce n'est pas bon. Nous ne savons pas dire ce qu'ils cherchent. Il faut qu'ils comprennent qu'avec ce que nous sommes en train de célébrer, qu'ils n'arriveront pas aussi à éteindre le feu de l'Église qui s'est allumé. Ça va, c'est un mal qui n'aura pas le dernier mot. Même si ça doit encore durer, nous savons que Dieu est là et puis il y aura un temps de paix. Nous qui sommes là aujourd'hui, nous devons faire ce qui est, ce que nous pouvons, en essayant de nous comporter en artisan de paix et de prier pour que la paix vienne.
4: L'évêque de Boutembo Beni qui a dit ça alors qu'il clôturait sa visite pastorale ce mardi en Doyenné de Beni Païda. Là-bas, le pasteur de Boutembo Beni a bouclé sa mission à la paroisse Saint-Ange gardien de Beni Mabolio. Il a administré le sacrement de confirmation à 598 chrétiens, dont 42 nouveaux convertis. Reportage Milan Kayenga.
7: Au total, 2800 chrétiens ont été confirmés au cours de cette visite pastorale dans 5 paroisses du doyenné de Beni Païda. Un nombre qui témoigne de la vitalité de l'église dans cette partie du diocèse de Boutembo Beni, constate l'ordinaire du lieu.
6: Une très bonne impression de voir que les fidèles, ce qui était confirmé avec tous ceux qui les ont accompagnés dans les paroisses, ils se sont préparés à cet événement. Je l'ai constaté dans toutes les paroisses. Les fidèles ont participé, les parents ont accompagné leurs enfants à ce sacrement qui boucle l'initiation chrétienne. Absolument, avec une ferveur qui donne à espérer.
7: Aux confirmés et à tous les autres fidèles, Monseigneur l'évêque demande d'écouter un seul maître, à ne pas se laisser entraîner par des faux prophètes et à rester ferme dans la foi.
6: Donc ils restent fidèles à ce qu'ils ont reçu au regard de tous les défis qu'il y a aujourd'hui dans nos villes et toutes les tentations qui se présentent. Donc ils sont appelés justement à montrer qu'ils ont reçu ce sacrement qui leur donne de braver toutes les tentations.
7: Monseigneur Sikuli Paluku clôture sa visite pastorale à Beni Païda tout en exprimant le souhait de revoir prochainement les chrétiens de la paroisse de Malépé ainsi que ceux de la quasi-paroisse de Macampagne lors de la prochaine tournée de confirmation. Beni, Mila Kayenga, Radio Moto Butembo Beni.
4: 77e anniversaire de la canonisation de Sainte Jeanne de Lestonac, fondatrice de la Congrégation des religieuses de la Compagnie de Marie Notre-Dame, vendredi 15 mai 2026. Alors, en marge de cette journée de fête, une messe d'action de grâce a été dite à la paroisse Sainte-Thérèse de l'Enfant Jésus de Moulot ce mardi 12 mai, à l'intention des religieuses de cette congrégation, là-bas à Moulot. Dans son homélie au cours de la messe des circonstances, le Père Moïse Kanzombo, célébrant, a exhorté les participants à cultiver le vrai amour en se sacrifiant pour les autres. Le vrai amour est de tout donner et s'est donné soi-même, a-t-il dit. Et célébré chaque 15 mai, cet anniversaire a été anticipé à Moulot ce mardi 12 mai, puisqu'il y aura profession des vœux solennels des trois religieuses de la Compagnie de Marie, vendredi 15 mai, à la paroisse du Mont Carmel de Mukuna à Boutembo. Autre nouvelle, le secteur intellectuel de la paroisse Saint-Quisite au Déboulema a célébré de manière spéciale la journée dédiée à l'infirmière et à l'infirmier ce mardi 12 mai. L'abbé Emmanuel Ndungo, qui a présidé la messe de circonstance, a appelé les soignants à toujours considérer leur service comme un don des dieux destiné à redonner espérance aux souffrances.
8: C'est par une messe d'action de grâce que les activités de ces jours ont débuté à partir de 14h dans la salle polyvalente qui fait office d'église paroissiale à ces jours devant plusieurs composantes du secteur intellectuel de Boulema, notamment le prestataire de santé, les enseignants et d'autres catégories de personnes. L'abbé Manuel Ndungo a souligné que le travail des infirmiers est louable du fait qu'ils contribuent à redonner espoir aux patients. Il les a encouragés à persévérer dans cette mission.
9: Mes frères, mes sœurs, derrière les plaies, derrière les angoisses des morts, derrière les familles en larmes, rendre raison de l'espérance qui est à nous. Ou bien rendre raison de l'espérance qui est à nous, c'est de par notre témoignage, de par notre douceur auprès de nos patients, c'est de par la paix que nous procurons à nos patients, c'est cela.
8: De ce côté, Pasteur Kilimari Muhindo, président du secteur intellectuel Saint-Quisite de Boulema, a précisé que cette activité visait à renforcer l'unité et honorer les infirmiers pour leur contribution immense à la vie quotidienne.
10: Vous donnez un nouveau souffle pour continuer à servir l'Église et la nation à travers votre métier. Au nom de tout ce que vous avez déjà soigné, au nom de tout ce que vous soignez maintenant et tout ce que vous soignerez, le secteur intellectuel vous dit merci pour votre dévouement inébranlable. Et merci d'incarner l'espoir et les soins. Merci également à nous tous qui sommes venus nous joindre aux infirmiers, infirmières et autres membres du personnel soignant.
8: Après la messe, les infirmiers ont poursuivi la célébration de la journée dédiée à Florence Nightingale à Bolema, dans une ambiance de joie partagée avec des membres d'autres secteurs de la vie sociale.
4: Et puis, à la même occasion, le centre professionnel Joud est situé au rond 4 km en cellule Vinyawanga, au quartier Wayene, en commune Boulengera, Boutembo a remis des brevets à 25 lauréats. Ils sont de la 4e promotion dans la filière des sciences infirmières. Les cérémonies relatives se sont passées dans la salle rose de Dieu à 4 km. Pendant 3 ans, ces hommes et femmes ont suivi la formation en sciences infirmières. Le responsable de l'institution professionnelle Joudi Emmanuel Mumberi Tibia Odonto a appelé les heureux du jour à pratiquer la matière apprise sur le terrain afin de sauver la vie des hommes et des femmes et surtout à respecter la déontologie médicale.
11: Alors, aux heureux du jour, je leur recommande d'aller travailler selon la déontologie de l'infirmier et aussi aller représenter et présenter valablement l'institution selon qu'ils ont été formés à l'institution. Mais aussi, j'en appelle à la population pour ceux qui ont fait la 4e année secondaire, 5e, 6e année, de venir suivre la formation professionnelle au sein de l'Institut de formation professionnelle Joud.
4: Et petitement, une lauréate a exprimé son sentiment de satisfaction.
12: Je me sens à l'aise parce que je suis diplômée. Je veux pratiquer ça. Il faut venir pour étudier.
4: Voilà, les activités ont commencé là-bas par une célébration eucharistique dans l'église du secteur catholique de Woussara en paroisse Saint-Sacrement de Liambourg et le tout a vécu en présence des heureux du jour, les parents, les autorités politiques administratives, des amis et des connaissances. Les infirmières et infirmiers de Boutembo en général ont été sensibilisés à la culture de l'épargne à l'occasion de la journée leur dédiée. Ce mardi 12 mai, l'activité a été organisée par la société de microfinance Trust Investment Development, TID, dans un local aménagé pour se faire à l'hôpital général secondaire de Matanda après une messe d'action des grâces dite à la chapelle de l'hôpital. Prenant la parole dans la salle du pavillon, Monseigneur Emmanuel Catalico, Richard Casivirei, il est superviseur de la clientèle à TID. Il a rappelé que chacun peut bâtir progressivement sa stabilité financière selon lui. Cela passe notamment par une bonne gestion du salaire, la culture de l'épargne, l'accès au crédit ainsi que l'entrepreneuriat.
13: Et donc, sur cette ligne de la richesse à laquelle nous nous inscrivons, la santé, elle n'est pas loin de la richesse. Être en bonne santé, n'est-ce pas, c'est aussi être riche. Si être riche, c'est avoir beaucoup d'argent, avoir beaucoup de moyens pour répondre aux besoins qui se présentent devant vous. Si être riche, c'est surtout savoir comment chercher l'argent, savoir comment gérer cet argent, cette sagesse de l'argent. Mais attention, être riche, c'est aussi être en bonne santé. Voilà. Et donc, je voudrais à cette occasion vous rappeler certains petits principes de la richesse. Parce que vous connaissez très bien tous les principes de la santé. Je commence par le premier. C'est comment on devient riche. Il faut savoir chercher l'argent, mais il faut aussi savoir gérer l'argent. Il ne suffit pas de savoir comment chercher l'argent. Il faut travailler rationnellement. C'est l'entrepreneuriat. Mais attention, pour être riche, quand vous aurez déjà l'argent à partir de votre activité, n'oubliez pas de gérer sagement l'argent.
4: Et les infirmiers et infirmières qui ont participé à cette éducation financière ont salué l'organisation de l'activité.
14: Ce message a été bon et au fur et à mesure que nous vivons dans cette société, nous travaillons et nous avons aussi la volonté, je peux dire, d'aller en avant et c'est important de faire ce que la TID nous a.
4: À cette même occasion, les structures sanitaires ont été invitées à y domicilier des salaires de leur argent. De leurs agents plutôt afin de leur faciliter l'accès au crédit. Pour rappel, les infirmières et infirmiers ont célébré cette journée sous le thème « Nos infirmières, notre avenir, le pouvoir d'agir des infirmières sauve des vies ». Le syndicat des administratifs et enseignants du Congo, SIADEC, section du Nord Kivu, dénonce une discrimination dans l'application des prescrits de la mutuelle de santé. Les enseignants des zones rurales, dont ceux des territoires de Rutshuru, Masisi, Nyiragongo et Lubero, cotisent pour cette mutuelle de santé qui ne les reconnaît pas. Steve Tabaro, il est représentant provincial de cette LIMA. Il exige l'extension de cela des zones urbaines.
15: Depuis son annonce, la mutuelle de santé des enseignants connaît des poids des mesures. C'est ce que dénonce le SIADEC à travers son représentant provincial Steven Tabaro. Il déplore que les enseignants de milieu rural versent régulièrement leur compte à la

0: sans jamais avoir accès aux structures de soins.
1: Nous sommes entrés
2: dans l'urbaine.
0: Depuis son annonce, la mutuelle de santé des enseignants connaît des poids des mesures. C'est ce que dénonce le SIADEC à travers son représentant provincial Steven Tabaro. Il déplore que les enseignants de milieu rural versent régulièrement leur coût à la source sans jamais avoir accès aux structures de soins.
1: Nous sommes entrés d'obstoire de 5000 francs le mois à la source.
0: Cette situation aggrave la précarité dans des zones déjà marquées par l'insécurité et les retards de salaire. Le SIADEC parle d'enseignants de première et de deuxième classe. Face à ce qu'il qualifie d'injustice, Steven Tabaro appelle les gouvernements et les gestionnaires de la mutuelle à abolir l'équité.
1: Il s'agit plutôt d'avectives, le Tenchuru, Gongo, Masisi, Lubero et ainsi de suite.
0: Le SIADEC parle d'enseignants de première et de deuxième classe. Face à ce qu'il qualifie d'injustice, Steven Tabaro appelle les gouvernements et les gestionnaires de la mutuelle à abolir l'équité.
1: Il s'agit plutôt d'avectives, le Tenchuru, Gongo, Masisi, Lubero et ainsi de suite.
2: Donc il nous dit que les animateurs des comités paroissiaux justice et paix des Doyenné Mukunai Cathédrale était en formation ce mardi. L'activité s'est tenue dans la salle de réunion du siège de la commission diocésaine justice et paix à la procure. Il était question principalement de parler de l'éducation à la paix.
3: Mumbere Sivaketi Agras, chargé du suivi et évaluation des projets de la CDJP, était le facilitateur de cette formation. Il a d'abord remercié les membres des CDJP pour les loyaux services qu'ils rendent à la communauté à travers différentes interventions, dont la médiation entre les parties en conflit. Toutefois, Mumbere, que toute action au respect de la dignité humaine et le refus de la violence. Il a mentionné que la vraie paix vient de Dieu. Cette paix doit commencer par le cœur de l'homme, a-t-il insisté. C'est pourquoi, chargé du suivi et évaluation des projets de la CDJP, a demandé aux participants d'aider les membres de la communauté à décharger leur cœur de la colère, la haine, la jalousie, le tribalisme, la corruption et d'autres antivaleurs. Les participants ainsi outillés, ils ont le devoir d'aller organiser des séances de sensibilisation avec les fidèles de leur paroisse respective afin de construire une paix durable, désarmée et désarmante.
2: Et on sort de Butembo jusqu'au territoire de Beni, Maombi George Makeo. Vous nous dites maintenant que les pêcheurs de Kavinyonge sont en grève depuis lundi 11 mai 2026. Dans une déclaration rendue publique ce même jour, ils évoquent une incompréhension avec l'Institut congolais pour la conservation de la nature, ICCN, et exigent l'arrivée des autorités provinciales du Nord Kivu, là-bas à Kavinyonge, afin de s'imprégner de la question et y apporter une réponse.
3: Les pêcheurs individuels de Kavinyonge s'indignent du comportement qu'a adopté l'ICCN envers eux. Ils évoquent la saisie arbitraire de plusieurs pirogues dans le but du plaquage fossile. Fait que l'ICCN se soit déclaré seul gestionnaire de la pêche sur le lac Édouard et son refus catégorique de voir les services étatiques œuvrer sur le même lac. Les pêcheurs membres du comité des pêcheurs individuels de Kavinyonge, Kopeikia, ont aussi décrété des jours sans activité, à savoir lundi 11 et mardi 12 mai 2026. Ils annoncent une nouvelle action dès jeudi 14 mai 2026. Cette dernière consistera à interdire toute entrée ou sortie des Kavinyonge jusqu'à ce que la solution soit trouvée ici. Écoutons Kalumbi Mbusa Katali, représentant du Kopeikia.
4: Nous demandons aux autorités politico-administratives de trouver solution à nos problèmes cités si haut. 1. La libération immédiate de nos pirogues arrêtées arbitrairement par l'ICCN à Kehangiro dans la zone occupée par les agresseurs et à Ishango. 2. Le gouvernement provincial descende sur terrain pour rappeler à chacun

0: C'est sur ces nouvelles accusations de la part des pêcheurs, signalent que depuis longtemps, les habitants de Kavignonk et les responsables du parc national de Virunga sont en désaccord sur plusieurs points. Cela crée toujours des foyers de tension, allant jusqu'à des manifestations ou des destructions de certaines cultures.
1: Et je m'imagine que vous prenez du poisson maintenant quand vous écoutez au même moment ce Radio Journal. Bon appétit. On termine la partie en vous disant que la société civile Force Vive Noyo de la commune de Voulamba, dans la ville de Boutembo, condamne le cas d'assassinat d'un civil survenu la nuit de lundi à ce compétent de renforcer la sécurité et la protection des civils. En effet, des inconnus armés ont fait incursion au domicile de Kasereka Kayumbu Ademar, âgé de 31 ans, la nuit de lundi 11 à mardi 12 mai 2026. Les faits ont eu lieu autour de 23h selon la société civile de Voulamba. Et selon la source, les malfrats, après avoir forcé la porte de la maison de monsieur, ont retiré le monsieur qui est père de l'habitation, père de famille, pour l'achever à quelques mètres. Et pour la structure citoyenne, ce cas de meurtre allonge la liste des cas d'insécurité en commune de Voulamba en moins de 2 mois. La société civile cite l'assassinat d'Antaximène de la Tamouvé RDC survenu sur avenue Sebe. Avenue Sebe, oui, je me rappelle, c'était la nuit du 21 au 22 avril. Et le cas de cambriolage suivi des coups de feu survenus en cellule Woulinda le 8 mai 2026. Préoccupée par cette insécurité, la société civile de Woulamba recommande aux autorités locales et services de sécurité et protection sur demande de rester vigilante et continuer de collaborer avec les services de sécurité en dénonçant tout mouvement suspect. Ces informations que vous pouvez aller lire sur le www.radiomoto.net, c'est pas terminé. Je laisse place au sport et à la revue de presse.
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3: Merci amis sportifs. Voici les informations du sport. Poursuite du championnat national de la division 2 dans la zone STB. Deux rencontres étaient au menu ce mardi 12 mai 2026 au stade André Van Velle. À premier match, la CK Paco de Beni et la SK Bacha de Goma se sont séparés par un but partout. Et à seconde explication, nouvelle victoire de l'AS Nyuki de Boutembo sur l'AS Makomé du territoire de Lubero. Les Abeilles se sont imposées par un but à 0. Le seul but de Nyuki a été signé Mamba Mukombozi à la seconde période. Et deux buts de demi-finale du championnat interuniversitaire ce mardi 12 mai 2026 au stade de l'Itave. L'université officielle de Rwenzori, IOR, passe en finale. Elle a battu l'université catholique du Graben UCG pendant la séance de tir au but 7 contre 6 après que les 90 minutes du temps réglementaire se sont soldées par 0 but partout. Une autre demi-finale va se jouer ce mercredi 13 mai au stade de Mahamba. Ce sera entre l'ICAVF et l'IBTP. Et le coup d'envoi de la CAN 2026 pour les jeunes de moins de 17 ans va être donné ce mercredi 13 mai au Maroc. La compétition va aller jusqu'au 2 juin, rassemblant les meilleures équipes africaines de la catégorie. L'Égypte va découdre avec l'Éthiopie à 15h avant que le Maroc ne joue la Tunisie à 21h. Les Léopards juniors joueront les Ougandais juniors ce même mercredi à 18h, heure de Boutembo. Le sélectionneur des Léopards U17, Denis Makenga, a dévoilé la liste des 22 joueurs. Les Congolais sont logés dans le groupe B avec l'Ouganda, la Côte d'Ivoire et le Cameroun. Les 8 équipes qualifiées pour les quarts de finale obtiendront leur billet pour la Coupe du Monde U17 2026 au Qatar. Les 3e de groupe débuteront des barrages pour les 2 dernières places africaines. La commission électorale de la Fédération Congolaise de Football Association FICOFA a confirmé mardi 12 mai la candidature unique de Véron Monsengo à l'élection du comité exécutif prévu le 20 mai 2026. Cette décision intervient à l'issue du traitement de recours introduit par plusieurs prétendants à la présidence de l'instance du football congolais. Dans sa décision, la commission de recours électoral qui siège en dernier ressort en matière de contentieux électoral a déclaré recevable mais non fondé le recours déposé notamment par Jean-Claude Mukanya Krabea, Kevin Isamu Chioko, Aziz Makukula, Renier Patrice Mangenda, Soukoussoua et Jean-Max Mayaka. Elle a également pris acte du désistement volontaire de plusieurs candidats, parmi lesquels

0: Christophe Chabaninunda, Bosco Michel Mweu Béa et Jean-Didier Massamba Malunga. Malgré cette validation, le processus électoral continue de susciter des contestations. Dans une correspondance datée du 9 mai et adressée à la commission électorale, le candidat Rainier Patrice Mangena dénonce des irrégularités et des cas présumés de fraude. Selon lui, les règles électorales auraient été modifiées après la publication de l'appel à candidature du 5 avril 2026. Il pointe notamment un changement des textes intervenus le 28 avril, appelant processus électoral, avec une liste unique validée à l'unanimité par la commission électorale. Véron Osengo et les 14 membres de son équipe apparaissent désormais comme les seuls candidats à liste pour diriger la FECOFA. Cette configuration rend l'élection du 20 mai largement favorable au candidat unique dans un contexte marqué par la volonté de mettre fin à la période de normalisation et de rétablir une gouvernance élue à la tête du football congolais. Notons que la liste des candidats se présente comme suit. Véron Osengo est candidat président. Dayoni Wawa est candidat au poste de vice-président. Et candidat au poste de troisième vice-président, Mosango Ebisa Lolo, alors que le poste de quatrième vice-président est occupé par Singa Boyenge. Et à part ceci, deux autres membres sont candidats à différents postes. Voilà tout pour ces informations des sports.
1: La presse quinoise met en avant ce mardi 12 mai 2026 la signature d'accords stratégiques entre Kinshasa et Kampala destinés à consolider la coopération bilatérale dans les secteurs clés du commerce, de l'énergie et de la sécurité. Le potentiel titre RDC Ouganda, 6 mémorandums pour renforcer le commerce, l'énergie et la sécurité. Le potentiel note que parmi les accords conclus figure un important volet commercial destiné à accroître les volumes des échanges entre les deux pays. Les parties ont notamment convenu de mettre en place des mécanismes visant à réduire les obstacles liés au déplacement des opérateurs économiques et des citoyens, notamment la problématique des frais des visas. Les autorités congolaises et ougandaises estiment que cette mesure pourrait faciliter davantage les échanges commerciaux transfrontaliers et renforcer la mobilité dans l'espace régional. AFOVCET titre à la une, 6 accords signés à Kampala pour structurer la coopération. Le quotidien rapporte que ces textes couvrent des domaines vitaux comme le commerce, l'énergie et la sécurité, rappelant que parmi les accords signés figurent les textes relatifs à l'utilisation et interétatique des installations et des ressources de recherche et de sauvetage à tas de paix ainsi que sur les cadres bilatérales du commerce sur la coopération en matière d'administration publique, le développement des technologies de l'information et de la communication ainsi que la promotion des zones franches et des exportations à travers un partenariat entre l'Agence nationale de promotion des exportations ANAPEX et son homologue ougandaise. À ces petits titres, sommet RDC Ouganda à attendre l'aube d'une nouvelle ère dans la région des Grands Lacs. Et puis, pour sa part, l'agence congolaise de presse ACP rapporte que la RDC et l'Ouganda consolident davantage leur coopération bilatérale. Six mémorandums d'attente ont été signés ce lundi 11 mai 2026 au stade House d'Entebbe sous la supervision des présidents Félix-Antoine Tshisekedi Tshilombo et Yoweri Kaguta Museveni, et cela dans différents secteurs dans les commerces pour essayer d'accroître les volumes des échanges commerciaux avec la mise en place désormais des mécanismes pour en finir avec la problématique des frais des visas, une mesure phare qui vient briser les barrières en plaçant les citoyens au cœur de cette nouvelle dynamique, la sécurité et la défense avec le renforcement de l'opération Shujaa pour l'éradication totale des forces négatives qui occupent l'Est de la RDC dont les terroristes EDF, mais aussi l'énergie et les infrastructures avec le lancement des projets d'envergure dans l'exploitation commune du pétrole dans les Grabens albertines, le développement des infrastructures routières, de la poste et des télécommunications, mais aussi les transports, le tourisme et la fonction publique. Actualité possède des titres. RDC Ouganda, notre objectif est d'assurer la prospérité de nos populations et la sécurité stratégique de nos deux États, ministre ougandais aux affaires régionales. De son côté, actualité possédée, mais alors, il y a une charge à l'histoire. La séparation géographique n'est qu'une création de ceux

qui ne comprenait pas l'Afrique, mais notre relation est historique. Elle est liée par la naissance, si vous me permettez cette expression. Il est donc important que nos deux peuples puissent jouir de leur liberté, ainsi que de la prospérité sociale et économique. Comment y parvenir? D'abord à partager les renseignements. La première étape consiste à diagnostiquer les problèmes qui affectent les deux pays. Une fois les bons diagnostics posés, nous pouvons mettre en place des mécanismes pour traiter ces problèmes à travers des accords de défense et de sécurité, a fait savoir John Mulimba. Pour lui, il existe déjà une base solide de coopération entre les deux États, faisant notamment allusion aux opérations conjointes menées par les FARDC et l'UPDF dans la traque des terroristes de GDF qui continuent de semer la désolation dans les provinces du Nord Kivu et de l'Ituri. C'est la fin de cette revue de presse. Merci à vous de l'avoir suivie.

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